The Disappearance of Camille Saint, un morceau instrumental atmosphérique où les sons progressifs et les ambiances cinématographiques créent une expérience immersive. Ce titre nous plonge dans une intrigue mystérieuse, un voyage entre l'ombre et la lumière, avec des arrangements subtils qui portent une lourde charge émotionnelle. Ensuite, écoutons Ellie sur la lune et l'enfant du sphinx. Un morceau indie pop rock aux sonorités raffinées qui nous emmène dans un univers à la fois poétique et énigmatique. Les mélodies aériennes et la voix douce créent une atmosphère sereine, tandis que les paroles nous racontent une histoire mystérieuse, un passage entre le réel et le rêve. Enchaînons avec L'homme parle et Télégénique. Un titre électropop captivant où les rythmes synthétiques et la voix envoûtante s'entrelacent pour créer une ambiance rétrofuturiste. Le morceau aborde des thèmes de connexion et de déconnexion à travers un prisme numérique avec des touches de mélancolie et d'optimisme. Pour finir, écoutons L'homme parle et Télégénique. Un morceau électropop captivant où les rythmes synthétiques et la voix envoûtante s'entrelacent pour créer une ambiance rétrofuturiste. Le morceau aborde des thèmes de connexion et de déconnexion à travers un prisme numérique avec des touches de mélancolie et d'optimisme. 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
1: Place à The Mystery Lights avec In the Streets, un morceau garage rock effervescent qui transporte l'auditeur dans une époque passée, mais avec une énergie résolument moderne. Les guitares sauvages et la voix pleine de fougue évoquent les rues agitées et bruyantes d'une ville en pleine effervescence, où tout peut basculer à chaque coin de rue. Ensuite, écoutons Jack White et Bless Yourself. Ce morceau blues rock puissant, avec des riffs tranchants et une voix brute, est une réflexion sur la foi, la rédemption et l'individualité. Le titre, porté par une production minimaliste, met en lumière le talent indéniable de Jack White pour mélanger le passé et le présent avec une intensité incomparable. Poursuivons avec Ultra Moderne et Nous n'avons jamais été aussi vieux. Un morceau électropop qui mêle des sonorités modernes et des influences rétro avec une touche de mélancolie. Les paroles abordent le temps qui passe et la nostalgie de l'époque révolue, tout en créant un contraste entre l'optimisme du son et la gravité des thèmes. Pour finir, écoutons Septaria avec Centaure, un morceau post-rock instrumental où les atmosphères cinématographiques se mêlent à des rythmes complexes. Le titre crée une tension palpable entre l'extase et la fragilité, un véritable voyage sonore qui nous emmène dans un univers où l'humain et l'animal se confondent. 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
1: Tout de suite, place à Oracle Sisters et Marseille. Un morceau indie folk frais et évocateur, où les voix harmonieuses et les instruments acoustiques créent une ambiance ensoleillée et chaleureuse. Ce titre nous transporte sur les quais de la Méditerranée, évoquant la liberté et la beauté d'une ville qui vit au rythme de la mer. Ensuite, écoutons Crack Ups et Plexi, un morceau garage punk énergique où les guitares distordues et la batterie effrénée nous entraînent dans un tourbillon sonore. Le titre, au rythme trépidant, est une véritable explosion d'énergie avec des paroles abrasives qui parlent de frustration et de rupture. Enchaînons avec Lion's Law et En Restez Là, un morceau punk rock percutant où les guitares hurlent et la voix incandescente livre des paroles sur la lutte et la révolte. Ce titre, puissant et direct, incarne l'esprit de résistance face à l'injustice, avec un rythme rapide et une énergie brute qui ne laisse personne indifférent. Pour finir, écoutons Vincent Eger avec Sax Addict, un morceau jazzy et funky où le saxophone déploie des mélodies entraînantes et sensuelles. Ce titre est une véritable invitation à la danse, avec des influences nouveau soul et une ambiance lounge qui nous plonge dans un univers vibrant et plein de groove. 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
1: Enchaînons avec Dead Chic et Fortune, un morceau électro-funk irrésistible où les rythmes dansants et les synthés vintage se mêlent à une atmosphère glam et mystérieuse. Le titre évoque la recherche du pouvoir et de la fortune dans un monde où le style et la séduction sont essentiels, tout en conservant un côté suave et raffiné. Ensuite, place à Wild Classical Music Ensemble avec Je ne veux pas. Un morceau intense qui fusionne rock et musique classique avec des arrangements orchestraux grandioses. Ce titre, puissant et évocateur, exprime la rébellion et le refus de se soumettre, créant une tension sonore entre la mélodie et les paroles. Poursuivons avec The Lemon Twigs et A Dream Is All I Know, un morceau pop baroque qui transporte l'auditeur dans un univers riche et coloré. Les harmonies vocales et les arrangements luxuriants créent une ambiance rêveuse et nostalgique, évoquant les espoirs et les illusions d'un futur incertain. Pour finir, écoutons Lophophora avec Apocalypse, un morceau métal agressif et énergique où les guitares lourdes et la batterie déchaînée illustrent un monde en pleine dévastation. Le titre, avec ses paroles percutantes et sa force brute, aborde les thématiques de la fin du monde et de la lutte pour la survie avec une intensité qui frappe fort. Et maintenant, place à Nobody Straight avec Unité, un morceau punk énergique et revendicatif où les riffs puissants et la voix tranchante dénoncent l'hypocrisie et l'injustice. Ce titre prône l'unité dans la lutte et l'indépendance avec une énergie rebelle qui ne laisse aucune place à la passivité. 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

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Cette initiative vise à rendre public

0: L'initiative balancetonjaf.fr.
1: Et par exemple, la PPL 819 ou encore la généralisation du numéro vert destiné aux femmes battues pour qu'elles soient également accessibles aux hommes, est-ce que c'est aussi des sujets...
2: Mais ça rentre. La garde alternée, effectivement, de base, quoi. Après, à la marge, effectivement, il peut y avoir des soucis, mais on peut pas dire qu'aujourd'hui, dans 99% des cas, ce soit uniquement madame qui prenne les enfants. Tous les papas ne sont pas des gens violents. C'est pas possible, en fait. De base, ça devrait être ça. On n'a pas séparé les papas, les mamans et puis des enfants. Alors oui, après, des gens qui partent à 400, 500 km. Moi, dans mon cas, j'étais à 300 mètres. 300 mètres, on sépare pas un papa, en plus, non violent. Enfin, il n'y a pas de situation où, comme j'entends dire, dans certains cas, je fais, bon, effectivement, c'est un peu compliqué, mais dans des situations qui me semble neutre, on ne sépare pas, quoi. Parce que là, aujourd'hui, de toute façon, on est à 90% là-dedans.
1: Hein. Ouais, puis les conséquences sont terribles aussi pour les enfants, et en particulier pour eux.
2: Alors, moi, j'ai plus de relation avec mes enfants. Hein. Je suis un ancien papa, hein. Je peux pas dire autre chose. Hein. Ils ont tué le père que j'étais, donc j'ai plus beaucoup de sentiments. Mais je me pose quand même la question de comment ils peuvent se construire. Et je pense que ça peut être compliqué. Voilà. Après, j'ai plus d'inquiétude. Hein. Je suis sorti du système, malheureusement. Ils m'ont tué l'amour que j'avais pour mes filles. Parce qu'ils m'ont mis dans des conditions. De toute façon, c'était improbable. Hein. J'ai eu des dépôts de plainte contre moi, des insultes, des injures. Enfin bref, je suis passé par tous les niveaux. Je pense que pour les gamins, ça va être compliqué, je pense, à gérer. Ça va être compliqué. Moi, je me suis construit avec mes parents et mes grands-parents. Donc, même si je m'entendais pas trop parfois, de temps en temps, avec mon père ou autre, mais ça reste un papa. Ça reste un père, il est là. On peut discuter, on peut ne pas être d'accord, mais il y a quand même. Enfin, voilà, c'est un couple fait des enfants, et puis ça tient par rapport à un papa et un maman. Hein, ou deux personnes adultes, en tout cas. Enfin, ça joue à deux, quoi.
1: Comment sensibilises-tu le grand public à cette problématique?
2: Là, moi, j'ai agi seul sur des réseaux, notamment TikTok ou autre, etc. Donc, j'interpelle et les gens posent des questions. Après, l'idée, c'est d'avoir des opérations récurrentes, mensuelles, dans toutes les villes où on aura des référents locaux. Donc, des manifestations, des tracts. Là, j'ai déjà fait 3 manifestations sur Grenoble. L'avant-dernière, j'ai distribué à peu près 1000 tracts, rencontré je ne sais combien de personnes. Donc, les gens, soit sont au courant de l'affaire, soit ne savent pas, mais discutent. Et la seule façon d'avancer, c'est que le grand public soit sensibilisé de manière à agir sur les politiques. Voilà. Et si les politiques ne peuvent pas agir, malheureusement, il va falloir prendre leur place et des sièges à l'Assemblée nationale pour travailler sur la réforme de ces lois. Hein. Je vois pas autrement comment ça peut se faire.
1: Est-ce que tu as rencontré des résistances ou des soutiens inattendus dans cette démarche?
2: Alors, j'ai rencontré de la résistance par rapport à des associations et des groupes de défense de papa et de maman. Mais j'ai compris après pourquoi. Donc ça m'a un peu pas déstabilisé, mais je me suis dit, bon, là, on est en concurrence, j'ai l'impression, ils n'apprécient pas. Ni la démarche, parce que j'ai une démarche effectivement qui est un peu hors sortie battue. Hein. Je suis pas en train de pleurer ni de pleurnicher. Hein. Je suis en train de dire attention, faut se lever, faut montrer nos têtes calmement, hein, donc, pacifiquement, mais dire non, là il y a un truc qui va pas, quoi. Donc ça dérange un peu parce que les gens ont parfois du mal à bouger ou à agir ou autre. Et après des soutiens attendus. Oui, j'ai plus de soutien, de likes et de gens qui m'appellent. J'ai des retraités, enfin j'ai des gens de Belgique qui m'appellent, des gens de Suisse. Enfin, j'ai énormément de soutien. Voilà. Ce que j'ai du mal à gérer, par contre, c'est les réponses parfois. Alors, je me fais gronder, on me dit, vous n'avez pas répondu. Mm-hmm. Non, je peux pas. Sur un compte TikTok, je vais être à 150-200 messages en attente. Sur Facebook, je compte même plus. Donc je dis aux gens, quand vous avez mon numéro de téléphone, privilégiez mon téléphone ou mon mail perso parce que je peux pas. Je suis inondé. Voilà. Mm-hmm. Donc là, mais du soutien, ouais. Autrement, je serais pas là. Je serais pas là parce que il y a vraiment des gens super sympas. Bah, dans mon avant-dernière manifestation, là, sur le pont à Grenoble, le pont de l'Isère, j'ai récupéré à peu près 120 euros. J'avais fait une petite cagnotte, ce qui m'a permis de payer mes pancartes, mes flyers, etc. Les gens m'ont apporté à manger, j'ai du café, du chocolat. Non, franchement, super. Non, les gens sont accueillants. Les gens sont accueillants, les Français sont accueillants. Enfin, déjà, il n'y a pas de. Après, c'est comme dans différents domaines. Bah, on a affaire à des blocages et le premier blocage, autant je dis les juges sont, je pense, un peu responsables, mais le premier responsable, c'est le législateur. C'est lui qui fait les lois. Donc, à partir du moment où le législateur est parfaitement au courant de ce qui se passe, hein, parce que là, on ne peut pas dire qu'il n'y a pas un seul député qui ne soit pas au courant. Là, il y a un problème quand même. Là, il y a un problème. Ça veut dire qu'on nous confisque notre démocratie et notre justice. Et on le voit aujourd'hui dans d'autres domaines, comme dans la délinquance ou le narcotrafic, ils sont capables de réformer des lois, d'aller construire des prisons en espèce de 6 mois et de passer des trucs rapides. Donc pourquoi laisser un grand nombre de Français dans la misère? Parce que si on fait le nombre de divorces qu'il y a, juste divorces, hein, par an depuis 20 ans, 150 000 à peu

0: après, il faut 20 ans, vous voyez ce que ça donne. Plus les dégâts qu'il y a autour. Parce que j'ai même des enfants qui m'appellent, victimes. Victime de cette injustice. Hein. Le dernier, c'est un gamin de 20 ans là, qui m'a interpellé. Bah, je voulais lui demander le numéro de son père, il m'a dit bah non, mon père il en est mort, il s'est suicidé. Ah. Voilà. Pareil, on estime à 1300 suicides par an d'hommes. Ouais. Mais les chiffres sont cachés. On ne parle pas des gens, des suicides à petit feu, hein. Des gens qui tombent dans l'alcool ou la drogue. Moi, j'ai deux personnes dans mon entourage qui ont été touchées. Un tir à l'arme de poing et l'autre avec une corde. Donc, il y a de la casse. Hein. Et j'ai l'impression que, comme dans tout, entre guillemets, je ne sais pas, un scandale d'État, mais quasiment, c'est couvert. Ça fait trop longtemps que ça dure. Les politiques sont vraiment au courant de ce qui s'est passé et je pense qu'ils ont vraiment du mal à mettre le nez dedans.
1: Et moi, je leur dirais. Quelle en est la raison, d'après toi ? Des raisons économiques, peut-être ?
0: Il y a des raisons de responsabilité, parce que si les juges ne sont pas responsables, les politiques sont responsables. Mm-hmm. Parce que le jour où on va découvrir qu'il y a un député, par exemple, qui a reçu 40 courriers d'un type qui s'est mis la corde autour du cou, ouais, je suis désolé, il est responsable. Hein, c'est un politique, il a été averti. Hein, et mais à chaque fois, c'est ça dans tous les domaines en France. Hein, c'est ça dans tous les domaines. Hein. Là, on vient vous parler du narcotrafic, on découvre, bah non, ça fait 15 ans que ça existe. Hein. On vient vous parler de trucs, mais non, mais ça vient pas d'un coup cette histoire-là. Et après, bah, effectivement, ils ont en face d'eux des mouvements qui se montent et ils se disent ah bah ouais, bah tiens, oh, bah, on aurait dû s'occuper avant. Bah oui, un problème quand il vient, un problème, faut traiter tout de suite. Hein. Autrement, bah, il suffit d'une, deux, trois, quatre personnes qui disent bah non, bah, on peut plus quoi, on peut plus. C'est de la paresse, c'est de l'aveuglement, c'est de l'autisme, c'est ce qu'on veut, c'est pas sérieux. Certains à qui j'ai écrit, 150 courriers à peu près, pas une seule réponse. J'ai écrit au Conseil constitutionnel, j'ai écrit au Sénat, j'ai écrit à l'Assemblée. Pas une réponse. Oui, oui, on vous écoute. Oui, oui, on prend en compte. Oui, on envoie à l'autre la patate chaude. Ils la balancent. J'ai écrit au ministre de l'égalité des hommes et des femmes. Là, pareil. Ah bah oui, je passe à monsieur Darmanin. Darmanin, c'est Retailleau. Retailleau, c'est Darmanin. C'est simple. Qu'ils ouvrent une commission. Monsieur Macron, il veut lancer une espèce de journée, enfin, de concertation par rapport aux horaires scolaires. Je lui ai écrit. Je lui ai dit, mais c'est insignifiant par rapport, enfin, c'est une piqûre de moustique sur le cul d'un éléphant, votre truc, là. Résolvez les vrais problèmes. Les pauvres fous, ils ont des horaires compliqués dans les écoles. Ah bah oui, et ceux qui passent dans les divorces, les gamins, vous pensez que c'est pas plus compliqué pour eux ?
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1: Place à l'ambulancier avec l'ambulancier Song. Un morceau rock psychédélique avec des influences 61 et une atmosphère mystérieuse. Les guitares envoûtantes et les paroles un peu surréalistes plongeront l'auditeur dans une ambiance de déambulation à travers des paysages urbains, tout en exprimant une vision de la vie, parfois drôle et toujours originale. Ensuite, écoutons Fontaine DC et It's Amazing to be Young, un morceau post-punk énergique qui capture l'essence de la jeunesse avec ses idéaux et ses contradictions. La voix puissante et les rythmes accrocheurs de ce titre expriment la joie brute et la folie de l'insouciance, tout en offrant une critique sous-jacente des attentes sociales. Poursuivons avec Bodega et Myrtle Parade. Ce morceau indie-punk éclectique nous plonge dans un univers sonore décalé, avec des rythmes syncopés et des paroles pleines de sarcasme. Le titre parle de la vie citadine, des relations et des dilemmes modernes, tout en nous captivant avec sa rythmique et son énergie inébranlable. Pour finir, écoutons Virginie B avec My Muse, un morceau pop introspectif et touchant, où la voix délicate et les arrangements aériens créent une ambiance douce et poétique. Ce titre explore les thèmes de l'inspiration et de l'art, en exprimant l'admiration et la quête intérieure qui viennent avec le processus créatif. 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

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Place à The Hard Quartet avec Chrome Mess, un morceau post-punk abrasif où les guitares électriques rugissent et les rythmes percutants créent une ambiance chaotique et hypnotique. Ce titre nous plonge dans un tourbillon sonore d'énergie brute avec des influences industrielles qui bousculent les conventions et secouent l'auditeur. Ensuite, écoutons Molécule et Leitmotiv, un morceau électronique atmosphérique et minimaliste où les textures sonores s'accumulent pour créer une tension palpable. Le titre est un voyage introspectif, explorant l'obsession et la répétition à travers une progression hypnotique et une production soignée. Poursuivons avec Sex Swing et Padjasan, un morceau expérimental et noisy où les rythmes lourds et les guitares dissonantes se heurtent à une voix écorchée. Le titre explore des territoires sonores sombres et dérangeants avec une énergie intense et une approche avant-gardiste qui fait écho à la folie et à la liberté créative. 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
1: 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Enchaînons avec Lewis Evans et Only the Strong. Un morceau pop-rock puissant où la voix affirmée et les guitares mélodiques capturent l'esprit de résistance et de détermination. Ce titre parle de persévérance face aux difficultés, avec une énergie qui donne à l'auditeur la sensation de surmonter tous les obstacles. Ensuite, écoutons « All Day Laugh » avec « 1000 milliards », un morceau folk-chanson française où l'humour caustique et les paroles pleines d'esprit viennent dénoncer les dérives de la société moderne. Avec une mélodie légère et des jeux de mots astucieux, « All Day Laugh » propose une réflexion sur les excès du monde, tout en offrant un sourire en coin. Poursuivons avec « Ludwig von 88 et Cannabis », un morceau punk rebelle avec des riffs énergiques et des paroles provocantes qui explorent la contre-culture et les idées non conformistes. Le groupe nous emporte dans un tourbillon de révolte et de liberté, avec un style brut et un message clair. Pour finir, écoutons Megadeth avec Chelou, un morceau rock alternatif où les rythmes nerveux et les guitares saturées créent une ambiance déstabilisante. Ce titre, avec ses paroles intrigantes et son énergie débridée, nous plonge dans un univers où la confusion et l'absurde sont les maîtres mots. Place ensuite à Mother's Cake avec Feel Alright, un morceau énergique où le rock psychédélique rencontre des touches de funk et de groove. Ce titre, avec son rythme entraînant et sa vibe positive, nous invite à lâcher prise et à profiter du moment, tout en offrant une explosion sonore contagieuse. 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

0: de la fumette.
1: Attends, merde. Non, non, les pains. D'abord les pains de Chine.
0: Le mammouth de la défense.

À l'origine de la plateforme balancetonjaf.fr, Christophe souhaite briser le silence autour des injustices vécues devant les juges aux affaires familiales. Cette initiative vise à rendre publiques les défaillances de la justice familiale, à dénoncer les décisions perçues comme irresponsables ou partiales et à sensibiliser l'opinion sur les violences juridiques.

0: Le projet futur le plus rapide, c'est le dépôt de l'association, effectivement. Le site, après, il est là, il va être réaménagé, il va être boosté, etc. Mais le premier step, c'est effectivement l'association. Parce qu'en termes d'association, on n'est pas un individu, on est un groupe, et on a plus de pouvoir d'interpeller des organismes nationaux et internationaux.
1: Et comment tu envisages l'évolution de cette lutte dans les années à venir en France?
0: Jouer sur les prochaines législatives. On a ces années-là là, pour arriver jusqu'aux législatives, se construire, être vu par les partis politiques. Pour ceux qui en font partie, peut-être prendre la cause et taper dans ces partis. Hein, je fais ça comme ça, parce que je ne suis pas droite, je ne suis pas gauche, je ne suis pas du centre, je ne rentre pas là-dedans. Par contre, le seul moyen que je vois, parce que ça va être comme des années que ça dure, hein, le seul moyen, c'est d'avoir un siège à l'Assemblée nationale et de rentrer à la commission des lois ou des familles. Sans ça, ça ne passera pas. Parce qu'aujourd'hui, on voit certains députés qui agissent, mais alors, il ne faut pas se mouiller. Et justement, ce qui fait peur, c'est que quand il ne faut pas se mouiller, c'est qu'il y a un problème, en fait. C'est que là, il y a un souci. Parce que ça pourrait être simple de régler l'histoire, en fait. Très simple. Très, très simple. Mais là, ça a tellement duré, il y a tellement de cadavres dans les placards qu'ils avancent vraiment à tâtons. Hein. Alors, il y en a une ou deux qui en parlent. Ça arrive de temps en temps, au journal officiel, on va mettre le point à l'Assemblée. Non, non. Plutôt que de s'occuper des affaires extérieures, moi, j'ai occupé vous des affaires intérieures de la France, hein, et puis des Français. Hein. Ça pourrait être beaucoup plus simple. Hein. Tout en sachant que les divorcés séparés, c'est une masse électorale qui n'est pas neutre.
1: Oui, ça commence à représenter énormément de monde. En effet.
0: Ah bah là, ça commence à monter. Hein. Ah oui, oui. Ah oui. Oui. Vous avez divorcé, et c'est pareil. Hein. C'est pareil, je ne rentre pas dans le nom des divorces. Hein. Ouais. Mais c'est pareil, hein. Ça passe au JAF quand même. Hein.
1: Ouais.
0: En plus, après, là, ce qui m'a fait le plus mal au cœur, et là où je dis, vous pouvez me rejoindre, mais moi, je ne peux pas parler de ça, j'ai découvert l'ASE.
1: Oui.
0: Ouais, alors là, moi, même si je suis du romal, comme je dis, là, psychologiquement, j'ai les histoires qu'on m'a racontées, je fais non, je peux pas. Venez dans le groupe, venez en parler. Mais moi, j'ai découvert ça il y a un mois ou deux. J'avais une petite dame qui est venue vers moi, j'étais devant le tribunal judiciaire de Grenoble, habillée en Guantanamo pour ma manifestation, avec moi en pleurant, etc. Elle dit, j'étais désenfanté, je dis, qu'est-ce que vous me racontez? Bah, mon fils, c'est pupille de la nation. Je dis, comment c'est possible? On me l'a retiré. Bah, je dis, vous êtes devant moi, non? Puis il y avait le papa et la maman derrière, bah oui, on est là, mais les pupilles. Qu'est-ce que c'est que cette histoire? Donc, j'ai rencontré deux, trois personnes spécialisées là-dedans qui m'ont raconté l'histoire. Je fais, ah oui, d'accord. Wow, là, c'est costaud. Là, je suis pas taillé pour. Faut vraiment, puis moi, j'ai regardé les vidéos qui passaient là sur le sujet. Hein. Avec les histoires de placement, de viol, de machin, de pop. Ça, c'est dur. Voilà. Donc, moi, je travaille sur la partie juge aux affaires familiales. Est-ce que j'ai d'autres? Parce que ça peut se rejoindre. Venez monter dans le mouvement, mais en aucun cas j'irai mettre le thermomètre dans ce truc-là. C'est pas possible. C'est pas possible. Trop dur. Trop, trop dur. Et ça se passe en France. Hein. Moi, j'ai appelé ça de la. J'ai fait une petite vidéo et j'ai dit ben, j'ai découvert qu'en France, la traite existait. La monétisation des enfants existait. Quoi. Donc, bon, effectivement, j'ai eu pas mal de vues, etc. Mais je m'arrête là. Quoi. Mais effectivement, c'est un gros business. Hein. Ben c'est un très gros business.
1: Je tâcherai de poursuivre cette série en m'intéressant un petit peu au fonctionnement des œufs aussi. Ouais.
0: Ah oui, je pense. Ouais, ouais, ouais. Là, il y a quelque chose à faire. Hein. Et les mouvements montent. Hein. Il y a un avocat, je crois, qui a déjà attaqué deux ou trois départements, là. Monsieur Maître Hamas ou quelque chose comme ça. Mais non, ça commence à monter aussi, ça, bah, forcément. Hein. Les gens qui se font arracher leurs enfants, c'est dur. Bon, après, je dis pas que je suis pas juge hein, de toutes les conditions, mais si les gens, je me dis, montent au créneau, s'expriment comme je le fais moi, parce que c'est pas du tout mon boulot, hein, je découvre tous les réseaux depuis décembre, hein. À partir du moment où des personnes commencent à s'exprimer, de tous les milieux sociaux, faut peut-être se poser la question quand même. Hein, peut-être se poser la question.
1: Eh ben, merci mais beaucoup, Christophe, d'avoir
0: merci,
1: pris le temps de répondre à mes questions.

À l'instant, c'était l'interview de Christophe à l'origine de l'initiative Balance ton JAF, un échange sans tabou pour mieux comprendre une colère légitime qui s'exprime dans le calme, mais avec détermination. Un témoignage à écouter et à faire circuler largement dans le cadre d'une mobilisation collective pour une justice familiale plus juste et plus humaine. Pour en savoir plus, rendez-vous sur balancetonjaf.fr, un espace de témoignage, d'analyse et d'action citoyenne. 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
1: Tout de suite, place à Warm Duscher et Too Cold to Hold, un morceau indie rock funky où les grooves sont irrésistibles et les guitares sauvages. Ce titre, à la fois décalé et énergique, nous plonge dans une atmosphère de fête débridée, avec un côté espiègle qui donne envie de se laisser emporter par la musique. Ensuite, écoutons No One Is Innocent avec Nous Sommes la Nuit, un morceau rock intense et sombre où la voix percutante et les guitares puissantes prennent le dessus. Ce titre est une déclaration de révolte, avec des paroles qui explorent les ténèbres et les luttes intérieures, tout en capturant l'essence d'une jeunesse prête à se battre contre le monde. Enchaînons avec Washington Dead Cats et Give Me Back My Broken Heart, un morceau rock'n'roll brut, où la guitare hurlante et la voix rauque livrent une histoire d'amour déchirée. Ce titre est un cri de douleur et de désir, porté par une énergie punk et un rythme effréné qui captive et transperce l'auditeur. Pour finir, écoutons Astéréotypie avec Calme-toi, bouge tes genoux. Un morceau déjanté et dynamique qui mêle rap et rock avec des paroles pleines de verve et de légèreté. Ce titre évoque l'énergie débordante d'une jeunesse en mouvement, tout en appelant à lâcher prise et à profiter du moment avec un ton décalé et fun. 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

Poursuivons avec Come Girl 8 et Mercy, un morceau électropunk avec une énergie brute où les beats saccadés et la voix audacieuse créent une ambiance de rébellion et de catharsis. Ce titre parle de l'urgence et de l'émotion dans un monde devenu insensible avec une production crue et percutante. Ensuite, place à Garcia Phone et Someone Else's Dreams, un morceau indie-pop mélancolique qui mêle des sonorités douces et des arrangements aérés. Les paroles, introspectives et poétiques, explorent le thème de l'illusion et des désirs non réalisés tout en créant une atmosphère nostalgique et émotive. Enchaînons avec Miel de montagne et Permis bébé, un morceau indie-folk délicat et doux où la voix tendre et les instruments acoustiques nous plongent dans une ambiance intime et chaleureuse. Ce titre, empreint de poésie, aborde les thèmes de la parentalité et des premiers pas dans la vie avec une touche légère et sincère. Pour finir, écoutons Bon enfant et Trompe-l'œil, un morceau pop-rock qui joue avec les illusions et les perceptions entre légèreté et profondeur. Ce titre explore les faux-semblants dans nos vies modernes tout en offrant un rythme entraînant et des guitares électriques qui résonnent de manière percutante. 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

0: Je vais bientôt compter jusqu'à 3. Et quand j'aurai dit 3, vous sortirez de l'état où vous êtes.
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4: Tout de suite, place à Offensive et Désertée. Un morceau rock énergique aux influences post-punk, où les guitares tranchantes et la batterie martelée capturent un sentiment d'urgence et de perte. Ce titre parle d'isolement et de résignation dans un monde de plus en plus déshumanisé, avec une énergie brute qui frappe fort. Ensuite, écoutons The Dynamics et The Joker, un morceau funky et groovy, où les cuivres et les rythmes dansants créent une ambiance vibrante et contagieuse. Le titre, inspiré par le personnage emblématique du Joker, explore les thèmes de la folie et du chaos, tout en offrant une musique irrésistible qui nous pousse à bouger. Poursuivons avec Silas Short et My Conversation, un morceau soul introspectif, où la voix chaude et les arrangements délicats nous plongent dans un univers émotionnel riche. Les paroles, chargées de sens et de réflexion, abordent la solitude et les difficultés de la communication, tout en offrant un moment de calme et d'introspection. Pour finir, écoutons Nick Wilden avec Glow, un morceau indie-folk minimaliste où la guitare acoustique et la voix douce créent une atmosphère intime et apaisante. Le titre explore les thèmes de l'attachement et de la dépendance émotionnelle, tout en offrant une mélodie simple mais poignante qui reste en tête. Et maintenant, place à les Breastfeeders avec La Ville Engloutie, un morceau garage punk énergique où les guitares furieuses et la voix puissante nous plongent dans une ambiance désenchantée. Ce titre, avec son rythme effréné et ses paroles empreintes de rébellion, nous parle d'une ville en déclin et des illusions perdues. 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

0: Eh bien maintenant, j'ai souhaité donner la parole à un père qui, à travers son parcours personnel de séparation et de bataille judiciaire, illustre les limites d'un système parfois sourd à l'implication des parents. Confronté à des décisions injustes malgré sa présence active auprès de son enfant, il partage son ressenti, son analyse du fonctionnement de la justice familiale et la manière dont il a trouvé du soutien dans un groupe Facebook dédié aux parents en difficulté. Un témoignage lucide et sincère entre vécu intime et réflexion citoyenne. Eh bien César, tu as écouté les témoignages précédents, qu'est-ce qui t'a marqué dans ces récits?
1: Ouais, c'est un peu marrant parce que en fait tous ces gens-là, je les connais à travers internet et les réseaux, parce que dans mon histoire j'ai fait le parcours, je pense, un peu classique quoi. Il y a les sanctions entre guillemets qui te tombent dessus, et donc tu cherches un peu, tu regardes un peu sur internet, tu tombes sur défendre les enfants, tu vas sur Facebook, tu tombes sur défendre les papas, enfin papa en colère ou papa en colère entre aides. Donc tous ces gens-là, je les connais à travers les réseaux un petit peu, et voilà, mais les entendre et entendre leur voix, c'est assez drôle, oui.
0: Alors, est-ce que tu peux te présenter brièvement, en quelques mots?
1: Oui, donc je suis donc chef d'entreprise, je suis dans le sud-ouest, à Bordeaux, et j'ai été marié donc avec une femme pendant 10 ans, on a eu 2 enfants. Ils ont aujourd'hui 2 et 4 ans, ils vont sur leurs 3 et 5 ans. Et donc, on est en procédure de divorce. Elle m'a fait sa demande de divorce de manière inattendue, je m'y attendais pas vraiment. On était normalement en discussion pour avoir une séparation à l'amiable, à sa demande. Et d'un coup, j'ai reçu demande de divorce avec demande de retrait de l'exercice parental, que je vois mes enfants 2 heures en zone protégée, 100 000 euros, enfin bon, la totale quoi.
0: Et t'avais imaginé un jour vivre un conflit autour de la parentalité? Et devoir passer par la justice familiale?
1: Ah non, mais pas du tout. Moi, j'étais vraiment... Donc, on a vécu 10 ans super heureux. Ça s'est dégradé la dernière année avant la séparation. On est allé voir une psychanalyse de couple. Bon, ça a pas forcément amélioré les choses. Et puis, au bout d'un moment, elle a un peu craqué. Elle m'a demandé, trouvons des solutions pour se séparer. On était en train de parler, quoi, de négocier. J'avais fait la proposition de voir un médiateur. Et j'attendais un petit peu ses propositions, comment elle comptait se séparer, puisque c'était sa volonté. Et du jour au lendemain, j'ai reçu demande de divorce, assignation, un huissier. Je découvre 3 plaintes pour violence contre elle, harcèlement, violence contre mes enfants. J'en ai jamais entendu parler. Je vois qu'il y a des plaintes à la police.

0: gardait. Donc moi, j'étais en attente de qu'est-ce qu'on fait, en fait. Je ne m'attendais pas du tout. Et puis, il n'y avait surtout jamais eu de question de violence, de harcèlement contre elle. Donc j'ai dû prendre une avocate en urgence. Et puis là, je suis tombé dans le voilà, dans toutes les méandres de la justice.
1: Alors justement, est-ce que tu t'es senti écouté par les institutions à ce moment-là ou pas?
0: C'est-à-dire que vu qu'il y a eu plainte pour violence, on a eu aussi assistante sociale. Donc les assistantes sociales m'ont reçu comme, en fait, j'étais coupable de fait. Hein. C'est-à-dire qu'elles ont fait leur petite enquête pour voir si j'étais violent. Et puis un jour, elles n'ont rien trouvé, hein, évidemment. Et puis un jour, elles me demandent de venir. Donc c'est des associations d'assistantes publiques qui font des enquêtes suite à des plaintes, quand tu as une plainte contre toi de violence contre les enfants. Donc elles n'ont rien trouvé sur les enfants, mais par contre, voyant le conflit, elle me regarde droit dans les yeux, elle m'a dit « Mais quand est-ce que monsieur, vous partez de la maison ?» Je lui ai dit « Mais moi, je comprends pas en fait pourquoi vous me demandez de partir. Soit je suis violent avec mes enfants et à ce moment-là, on me met en prison, soit vous voyez que je suis pas violent, et pourquoi ce serait à moi de partir et de quitter ma famille en fait ? C'est madame qui veut se séparer. » Donc j'ai eu les assistantes sociales qui m'ont... C'était un peu horrible. Ensuite, au niveau des institutions, j'ai eu la police, puisque j'ai été convoqué par la police pour être entendu pour les plaintes pour harcèlement. Pas pour les enfants, puisque c'était les assistantes sociales qui ont fait l'enquête, entre guillemets, mais pour le harcèlement pour madame, c'était la police. Quand je suis arrivé à la police, le policier m'a un peu rayonné en me disant « Mais en gros, j'ai pas que ça à faire, ça, sa plainte, elle tient pas debout ». Bon, il m'a entendu quand même. Dans la minute, j'étais relaxé, non lieu, si tu veux. Et puis ensuite, il y a la procédure de jugement directement. Donc là, j'ai reçu le jugement pour plainte. Enfin, la demande de divorce, pardon. Donc, je suis allé voir une avocate. Et comme il y avait violence, harcèlement et des plaintes, ça permet de passer devant le juge en urgence, en un mois, en fait. Donc j'avais un mois pour me retourner, pour défendre à toutes les critiques, et voilà. Et ensuite on est passé devant la juge aux affaires familiales, la JAF.
1: Eh bien à l'instant c'était le témoignage de César, un père engagé qui nous a confié avec justesse son parcours et ses blessures, mais aussi les ressources qu'il a su mobiliser pour tenir debout. Une parole précieuse à écouter, partager et faire entendre pour mieux comprendre les failles du système et les attentes de ceux qui le subissent.

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5: Place à Kid Loco avec As the Flowers Turn Green. Un morceau doux et aérien qui fusionne le trip-hop et le jazz, offrant une ambiance apaisante et poétique. Ce titre nous plonge dans une réflexion sur la nature et l'éphémérité de la vie, tout en offrant des mélodies qui évoluent lentement, presque comme un souffle de vent. Ensuite, écoutons Franz Ferdinand et Night or Day, un morceau indie-rock dynamique où les rythmes électrisants et la guitare entraînante créent une énergie contagieuse. Ce titre nous parle de la dualité de la vie entre lumière et obscurité et de la recherche de sens dans un monde sans repère, le tout avec une touche de sensualité et de mouvement. Poursuivons avec Geysir et Mit dir allein sein, un morceau indie-pop mélodique chanté en allemand où les guitares et les synthés se mêlent pour créer une atmosphère intime et contemplative. Ce titre évoque la solitude et l'envie d'être proche de quelqu'un, tout en offrant une texture sonore riche et enveloppante. 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
4: Tout de suite, place à Orelsan avec Changement. Un morceau rap introspectif où Orelsan livre une réflexion sur l'évolution de la société et la quête du sens dans un monde en constante mutation. Les paroles sont incisives et percutantes et la production minimaliste met en avant la profondeur du message tout en conservant l'énergie brute qui caractérise l'artiste. Ensuite, écoutons Delivery et The New Alphabet. Un morceau indie rock avant-gardiste où les guitares tranchantes et les arrangements expérimentaux dessinent une vision originale du monde moderne. Le titre, en abordant les notions de communication et de compréhension, nous invite à repenser notre rapport à la technologie et aux médias dans une ère de surcharge informationnelle. Poursuivons avec Parabellum et Anarchie en Chiraki, un morceau punk énergique et provocateur où les guitares abrasives et la voix enragée font écho à un cri de révolte contre le système. Ce titre, à la fois satirique et dénonciateur, aborde la politique et l'état du monde avec une approche irrévérencieuse et engagée, fidèle à l'esprit punk. Pour finir, écoutons Park avec Réveil heureux. Un morceau pop mélodique et léger, où les synthés aériens et les harmonies vocales créent une ambiance positive et ensoleillée. Ce titre, avec ses paroles optimistes et son rythme joyeux, nous plonge dans un moment de calme et de bonheur, célébrant la beauté de chaque instant. 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

0: Pour terminer cette série consacrée à Zénith, nous allons parler de liberté de création, d'expérimentation et d'ancrage local. La chaîne souhaite permettre à ses bénévoles et à ses contributeurs d'être eux-mêmes, sans chercher systématiquement à reproduire les codes habituels de la télévision. Émissions improvisées, magazines décalés, jeux vidéo, créations absurdes ou projets difficiles qu'on a proposés ailleurs, Zénith veut laisser une chance aux idées originales, même lorsqu'elles ne sont pas encore parfaitement abouties. La chaîne entend également valoriser Alençon, ses monuments, ses associations, ses artistes, ses festivals et ses initiatives culturelles. Yann nous présente quelques émissions dont il est particulièrement fier, les projets à envisager pour les prochains mois et la manière dont les associations locales peuvent prendre contact avec son équipe.
1: Vous laissez aussi une place à des choses un petit peu expérimentales, non ?
2: Ouais. Bah, beaucoup dans la grille, que ce soit, si vous avez vu la soirée de lancement, dès le compte à rebours avec les musiques, vous avez entendu des musiques expérimentales, c'est obligé.
1: Alors, sur votre site, ça parle même d'émissions artisanales de souvent absurdes. Je le sens comme un message qui dit on peut aussi complètement se lâcher, non, c'est ça ?
2: Ouais. C'est, en fait, il n'y a pas d'obligation. En fait, on veut être nous-mêmes. Et si on est nous-mêmes, tout va mieux fonctionner, en fait.
1: Donc au final, c'est une télévision où on peut venir avec une idée qu'aucune chaîne classique accepterait.
2: Ouais.
1: C'est quelque chose.
2: On laisse des chances à des idées qui ne sont pas forcément exploitées ailleurs.
1: Alors, je sais que ça va être difficile comme question, parce que tu vas vouloir citer tout et ça va être compliqué, mais est-ce qu'il y a des émissions dont tu es particulièrement fier ?
2: Je vais tout citer, mais si je devais citer quelques exemples, Messe Basse avec Enzoche, le F très particulier, Pixel Perfect.
1: Il y a beaucoup de jeux vidéo aussi sur cette chaîne, vous laissez une belle part aux jeux vidéo.
2: Ouais, on a grandi avec, donc c'est quelque chose qu'on tient à cœur, qui n'est pas forcément exploité dans les autres chaînes de télévision, ou si c'est exploité dans les autres chaînes de télévision, c'est exploité très souvent en mal. Et donc, on va laisser une place aussi aux jeux vidéo.
1: La génération Twitch.
2: Ouais.
1: Est-ce qu'il y a un programme que tu aimerais absolument voir apparaître dans la

0: des gens et des gens on en a pas forcément. Hein.
1: Ouais, donc encore appel aux bénévoles sur Alençon. Ouais. Si y a des gens pouvaient le contacter.
0: Sur Alençon ou sur.
1: Comment on fait pour te contacter d'ailleurs?
0: Eh ben, vous pouvez m'envoyer un message à ya2zen@znth.tv.
1: Alors, Zénith, c'est donc une chaîne de télévision basée à Alençon. Quelle place tu veux donner à Alençon et à son territoire, à l'antenne?
0: Et bah déjà, il y a des jingles avec les différents monuments de Alençon qui sont très souvent à l'antenne. Il y a des reportages aussi qui sont faits à Alençon. Je pense notamment au reportage qu'on avait fait avec Xavier Mathéos, qu'on embrasse également. À l'occasion du festival
1: des imaginaires ludiques d'Alençon, hein.
0: Voilà, mm-hmm. Ouais. Et il y aura beaucoup d'autres reportages qui ont été filmés à Alençon également. Il y a des concerts qui ont été filmés à Alençon
1: à la Luciole. Il
0: Y a également beaucoup d'émissions. Bah, toutes les émissions où j'apparais dedans, c'est filmé à Alençon. Il y a également beaucoup d'autres choses qui ont été faites à Alençon. Je ne peux pas tous les citer parce que sinon je vais en oublier.
1: Donc voilà. Des interviews, des concerts, des festivals, des initiatives culturelles, associatives.
0: Ouais. Et ouais, on a plein de choses qui ont été tournées à Alençon. Donc c'est un peu le bébé aussi d'Alençon. Voilà.
1: Est-ce qu'une petite association alençonnaise, par exemple, qui nous écoute tout de suite, pourrait venir vous voir et vous proposer un sujet?
0: Bien sûr, on est ouvert à tout. Si vous avez quelque chose à présenter à Zénith, faites-le. On refuse quasiment jamais les concepts, etc. Donc, si vous avez un truc à proposer, on étudie ça ensemble et il y a de très grandes chances que vous intégrez la grille.
1: Tu es d'ailleurs en ce moment même à la fête de la vie associative, à l'Auto-Hall à Alençon, parti prendre des contacts et faire quelques images.
0: Si vous voulez me dire bonjour, faites-le. C'est tout simplement.
1: Pas. Il ne mord pas, hein. Ça fait un an et demi qu'il partage le bureau avec moi à côté. Jusqu'à présent, il ne m'a pas mordu. De toute façon, je m'en fous, je suis vacciné. Sur les projets d'avenir, il y a un projet de finir sur les box, il me semble.
0: Ouais. Il y a un projet d'être sur les box, mais également de se professionnaliser sans perdre son âme. Voilà, avec des émissions plus qualitatives, mais avec le même esprit... un peu, j'ai envie de dire, casse-gueule de Zénith, mais avoir le même esprit dans le futur. Sinon, si on devait pas avoir le... Je préférerais fermer la chaîne plutôt que donner son âme.
1: Dépendre d'actionnaires, de publicité. Ouais. Voilà. Le fait d'avoir ni actionnaire ni publicité, ça vous donne une liberté supplémentaire.
0: Ouais, ça nous donne des libertés, mais aussi des difficultés, parce qu'il y a moins de budget, forcément. On a dû tout optimiser pour avoir besoin du minimum de budget, mais forcément, c'est très dur.
1: Est-ce que cette liberté, ça permet aussi d'accepter peut-être de se tromper, d'expérimenter?
0: Oui, très, très clairement. On peut expérimenter sans avoir le stress des publicitaires. Est-ce qu'ils vont aimer? Est-ce qu'ils vont se retirer? Voilà, on n'a pas besoin de ce stress-là. On préfère expérimenter avec des projets qui ne sont pas forcément expérimentés ailleurs plutôt que de vendre notre âme à des publicitaires. Voilà quoi.
1: Bah merci beaucoup Yann d'avoir été avec nous sur les ondes de Radio Pulse.
2: Zénith se présente ainsi comme un espace d'expression ouvert aux artistes, aux réalisateurs, aux associations et à toutes les personnes porteuses d'un projet original. La chaîne diffuse déjà des émissions consacrées aux jeux vidéo, à l'actualité, à la culture et à différents univers indépendants. Elle prévoit également de développer de nouveaux magazines, des programmes improvisés et davantage de reportages réalisés sur le territoire. Alençon occupe une place importante dans cette identité. À travers les décors utilisés dans les jingles, les interviews, les concerts, les festivals et les nombreuses images tournées localement. Les associations et les créateurs peuvent même en proposer leurs sujets ou leurs concepts à l'équipe. Zénith recherche aussi de nouveaux bénévoles afin de renforcer ses capacités de tournage, de reportage et de production. Parmi ses projets d'avenir figurent également une grille plus développée et une possible diffusion sur les box internet. Malgré des moyens financiers limités, la chaîne souhaite se professionnaliser sans perdre son indépendance, sa liberté de ton ni son esprit associatif. Merci à Yann pour cette présentation de Zénith, la télé qui ne fait pas télé.
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8: Dans cette émotion, Orla livre Mon cœur kiffé, une pop moderne aux nuances sensibles. Sur cette intimité, Hunter Benson dévoile Last to Know, un indie délicat aux accents mélancoliques. Avec cette douceur, Hiding Places propose The Secret to Good Living, une indie pop rêveuse et intimiste. Dans cette envolée, Fat Jeff balance Fly High, un rock entraînant aux sonorités aériennes. 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
2: Là, y a pas de nécessité d'avoir des rapports sexuels. 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
3: Je vais payer une petite branlette.
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2: C'est un homme qui est d'accord avec son genre de naissance comme toi.
6: Ah non, non, non. 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
8: Oh.
9: Bueno, pobre, la medio no es dinero del bote.
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11: Dans cette rébellion, Kenicap livre Smugglers et Scholars, un hip-hop incisif au ton provocateur. Sur cette énergie, Blue Jay dévoile Old Fashioned, un rock rétro aux sonorités vintage. Avec cette introspection, Dab Roser propose le personnage principal, un rap singulier au ton décalé. Dans cette malice, Alex Toucourt balance Pirater les hits, une chanson française joyeusement décalée. Sur cette chaleur, Futuro Pelo livre Stromboli, une pop tropicale pétillante au groove chaleureux. 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
9: Dans cette douceur, David Gilmour livre Between Two Points, une balade atmosphérique délicate et envoûtante. Sur cette puissance, Kenny Wayne Shepherd dévoile What She Said, un blues rock électrique et percutant. 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

0: Dans cette rubrique locale, nous vous proposons de revivre une rencontre réalisée en direct du festival Art Sonic à Briouze, dans l'Orne, le 25 août 2026. Cette interview était diffusée sur les radios associatives normandes réunies au sein du collectif La Musicale, avec les moyens techniques assurés sur place par Radio Pulse. Notre invité, Matt Mata, groupe emblématique de la scène rock française, venu notamment évoquer plus de 30 années de carrière. Quelques mois auparavant, les musiciens avaient tous célébré cet anniversaire à l'Accor Arena de Paris avec un concert exceptionnel, longuement préparé et enrichi par la présence de nombreux instrumentistes. Ils reviennent sur cette soirée avant de se replonger dans leurs souvenirs des festivals des années 1986 et d'évoquer l'évolution de ces grands rassemblements musicaux.
1: Chers auditeurs, vous êtes bien sur les ondes de la Musicale, l'amicale des radios associatives normandes. On est diffusé un peu partout en Normandie ce soir. Et je le rappelle, si vous nous rejoignez, bien on est au cœur du festival Art Sonic. Alors là, on a des invités de marque. Je vous propose juste d'avoir un petit jingle avant de les accueillir. Suspense, suspense.
2: Eh, hey, viens Gontran, on va voir les artistes programmés à Smart Tonic. Oh, regarde là-bas, le concert de Matt Moissa.
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1: Bon alors ça c'était un jingle de Matt Moissa, mais en face de moi nous avons Matt Mata, bienvenue les gars.
4: Merci. Alors, quel accueil, c'était pas mal en fait.
1: Est-ce que ce jingle est validé?
4: Ouais, il faudra peut-être voir un peu la métrique, mais le thème est intéressant. Voilà.
1: On doit ce jingle à Julien qui est ici même en train de nous filmer, qu'on peut applaudir. Ouais, on applaudit ouais. Les trois, Matt Mata et Julien.
5: Magnifique.
1: Alors on a l'immense honneur de vous recevoir un groupe qui compte quand même plus de 30 ans de carrière, c'est pour dire la qualité musicale des artistes que l'on reçoit. Alors l'année dernière vous fêtiez vos 30 ans de carrière à l'Accor Arena, est-ce qu'on peut revenir rapidement sur cette soirée, comment ça s'est passé, et qui étaient vos invités?
4: Aucun souvenir.
1: Aucun souvenir, c'est plutôt bon signe.
4: Ça s'est très bien passé. Non, c'était un one shot, c'était une date unique, c'était un concert unique, long, complexe. On n'a pas eu de problème technique. Non, c'est franchement, c'était la teuf quoi.
6: C'est ça, et pas d'invité spécifique.
4: Quelques-uns quand même.
6: Oui, mais on sait qu'on a pas mal de groupes de copains qui, quand ils fêtent des anniversaires comme ça, invitent plein de gens à venir participer. Nous, on partait du principe que les gens, ce qu'ils venaient voir, c'était... Enfin, ils venaient écouter les chansons qui ont traversé aussi les trois décennies. Donc on s'est dit qu'on allait mettre les chansons en valeur plutôt que de mettre ceux qui les jouaient ou ceux qui pouvaient nous accompagner. Donc on a pris des instrumentistes avec nous. Donc une section cuivre, une section corde,
4: un talabardiste. Oui, deux musiciens de musique traditionnelle. Et puis voilà, c'était une bonne fête.
6: Il y avait une centaine de personnes à bosser sur la date. On a travaillé pendant plus d'un an et demi et tout. Tout s'est divinement passé, comme tu sais quand tu mets plein de dominos sur une table et puis tu shootes dans le premier domino, ben, tout a déroulé comme ça jusqu'à la fin du concert. On s'est tous regardés à la fin en disant ben, on l'a fait et on peut pas dire, mais on a rien à redire, on l'a juste fait comme on avait prévu, donc c'était parfait.
1: Un grand bravo à vous pour ça. Alors tout à l'heure avec Benoît et Marc on va parler du dernier album et de ce que vous allez proposer ce soir, mais avant ça l'idée c'est de retourner un petit peu en arrière. Alors on fait un bond dans le temps, clairement en 95, ce sont les débuts du groupe.
4: On y était.

0: Comme ça, bah, Arsonic, même les charrues qui ont commencé en 80, ils commençaient à grossir en 95, 96. Je sais pas. En fait, je serais curieux de remonter le temps et peut-être qu'on se dirait, waouh, c'était quand même archaïque en fait ce qui se passait. Mais voilà, enfin, on a suivi cette évolution, donc bon, y a quand même beaucoup de, ouais, d'amélioration dans l'accueil du public, des artistes, ça c'est sûr.
1: Même sur la technique aussi, c'est quand même peut-être un peu plus simple maintenant qu'à. Bah,
2: c'est les jauges aussi qu'on change. Quoi, mais enfin, tu regardes qu'est-ce qui a pu se passer ne serait-ce qu'à Woodstock, tu te demandes comment à Woodstock ils ont pu sonoriser des groupes et que les gens, qu'est-ce qu'ils entendaient en fait, parce que quand tu vois les évolutions technologiques, bon, après il y a surtout des évolutions de poids aussi, c'est qu'avant quand tu déchargeais des camions il fallait du monde, quoi. Là maintenant t'as des trucs, les consoles numériques sont toutes petites, mais oui on a vu tout ça, c'est les jauges en fait qui ont surtout grandi, et puis donc forcément faut démultiplier les capacités d'accueil, les capacités de faire des bières au duc dans le site pour distribuer des bières à tout le monde. Donc, mais effectivement, nous, on est arrivés à ce moment-là, donc on a grandi avec, et puis les souvenirs sont peut-être un peu tronqués aussi, mais ouais. On a l'impression que c'était des kermesses améliorées au début, puis qu'aujourd'hui, c'est un peu certains festivals, comme même aujourd'hui, on est arrivé en disant, mais en fait, c'est putain d'immense le truc, il y a des scènes de partout, on s'est baladé sur le site, c'est grand, quoi, c'est vraiment grand, et puis il y a un état d'esprit de... Ça devient le truc obligé de tous les...
0: Il y a un truc caché.
2: Tu vas soit au camping, soit en festival, soit tu fais les deux, quoi.
1: Clairement.
2: Dans ton été, c'est ça que tu prévois un an à l'avance, quoi.
3: En 30 ans, les festivals ont donc considérablement évolué, aussi bien par leur taille que par leurs moyens techniques, leur capacité d'accueil et le nombre de scènes proposées au public. Matmata a grandi en même temps que plusieurs de ces événements, parmi lesquels Artsonic, créé en 1996 à Briouze. Le groupe constate également que le climat devient une préoccupation de plus en plus importante pour les artistes, les techniciens et les organisateurs, avec des conditions parfois particulièrement difficiles pour le public comme pour le matériel. Dans la prochaine partie de cette interview, les membres de Matmata reviendront sur ce que les festivals ont apporté au groupe en matière de visibilité, de rencontres et de fidélisation du public. Une rencontre proposée par les radios associatives normandes du collectif La Musicale, en direct du festival Artsonic, avec les moyens techniques de Radio Pulse.

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0: Dans cette effervescence, Disco Zéro livre Get It, Get It, Get It, une électro explosive et dansante. Sur cette abrasion, crash des voiles, mécanique antipathique, un punk brut à l'énergie rageuse. Avec cette fusion, Pixby propose El Plateau de Comida, un rock explosif au rythme colombien. Dans cette intimité, Motitei balance My Deaf Friend, un indice sensible aux sonorités singulières. Sur cette tension, Médicis livre Paralyzed, un rock alternatif intense aux nuances tout sombres. 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
3: Dans cette noirceur, Sean Solomon livre Black Hole, un indie rock sombre aux sonorités hypnotiques. Sur cette chaleur, JK20 dévoile Stranger Blues, un blues électrique brut aux accents vintage. Avec cette énergie, Bold propose That Girl, une pop dynamique au groove accrocheur. Dans cette légèreté, Penny Arcade balance Everything's Easy, une indie pop lumineuse aux mélodies accrocheuses. 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
6: Dans cette puissance, Dust in Mind livre Unbreakable, un métal industriel intense au souffle déterminé. Sur cette rudesse, la ciguë dévoile La Rue, une chanson française brute aux accents urbains. Avec cette énergie, Ravage Club propose Dingogo, un rock nerveux au groove accrocheur. Dans cette profondeur, Erdutch balance Trumble Dub, un dub hypnotique aux basses enveloppantes. 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

0: Poursuivons notre rencontre avec Matt Mata, enregistrée en direct du festival Art Sonic à Briouze. Après avoir évoqué leur 30e anniversaire et l'évolution des grands rassemblements musicaux, les membres du groupe expliquent ce que les festivals ont représenté dans leur parcours. Ces scènes permettent de jouer devant un public très différent de celui des concerts en salle. Certains spectateurs sont déjà fans, d'autres attendent surtout l'artiste suivant, tandis que quelques-uns découvrent totalement le groupe. Matt Mata évoque également avec humour la commune de Briouze, la chanson « Brest même » et l'arrivée sur scène d'une section de cuivre spécialement baptisée « The Fuzzy Brass Four ».
1: Mais un truc qui a changé quand même, c'est le climat.
2: C'est vrai.
1: Et ça, c'est pas forcément bien, quoi, parce que waouh, on en chie un peu là quand même. Et le matériel aussi en chie.
2: Et le matériel, ouais, bah d'ailleurs, peut-être, on fait un petit aparté, mais le climat, vous, aujourd'hui, comment est-ce que vous retranscrivez ça dans vos textes et peut-être aussi dans votre manière de tourner sur
1: bah, dans les textes, oui, on en parle un petit peu, ouais, après, ouais, mais c'est vrai que là, ouais, cette année, bon, c'est quand même une année assez particulière, mais bon, c'est vrai qu'il y a, on en a annulé aucun. Mais on est passé entre les gouttes, on va dire, qui sont des non-gouttes.
2: Gouttes de sueur, peut-être.
1: Mais, ouais, gouttes de sueur, voilà. Mais c'est vrai que ça va devenir problématique, hein, quand même.
2: On se pose tous la question. Je reviens quand même sur cette idée de festival dans les années 90-95. Pour un groupe comme le vôtre, quel a été l'apport, justement, de ces grosses organisations bénévoles en termes artistiques, de réseau, de notoriété? Qu'est-ce que ça a généré chez vous?
1: Bah de la visibilité, en fait, la fidélisation d'un public, parce qu'on a quand même été un groupe de scène, donc ouais, évidemment, les festivals, ce qui est intéressant dans un festival, c'est que c'est des gens qui sont là, sont pas forcément venus te voir. Il y en a qui sont venus te voir, il y en a qui s'en foutent et il y en a qui te détestent. Donc voilà, c'est une espèce de challenge, faut pas décevoir ceux qui sont venus pour te voir, et puis il faut intéresser éventuellement ceux qui n'en ont rien à foutre et être poli avec ceux qui te détestent.
3: C'est compliqué des fois quand tu fais un festival et que tu vois le premier rang à des t-shirts et des sweatshirts du groupe d'après
1: qui tirent la gueule pendant une heure et demie
3: et t'as envie de dire vas-y, ouais, souris un peu, vas-y, détends-toi, quoi. Enfin, on est là, t'es accroché à ta barrière, donc passe un petit moment tranquille avec nous, tu vois, on n'est pas méchant, puis t'as moyen de bien t'amuser, puis souvent on les a, donc voilà, c'est cool.
2: faut,

0: Hein, mais bon,
1: Binouze.
2: Ah, ben voilà, ben tout de suite,
0: tu pars dans un truc.
3: Blues, blues, pack de 12.
0: Blues.
3: Il y en a énormément.
0: Mais
1: non, mais il y a des trucs, c'est plus compliqué, quoi. La Corrèze en cathéter, tu vois, j'ai jamais trouvé la rime, mais bon, ça s'est fait. Donc,
0: Bah, surtout que Brest même, c'est une chanson sur les Brestois, en fait. Et c'est plus, voilà, parce que les Brestois ont plein de choses à raconter. Donc, en fait, ce sont des histoires, et faire une histoire à partir d'histoires qu'on te raconte, c'est ça un peu la clé du truc, en fait. Quand on a fait Lambé, je veux dire, personne connaissait Lambé.
1: Encore aujourd'hui, hein, voilà. Il y en a plein qui chantent, ils savent pas ce qu'ils disent. Viens donc faire un tour à.
3: Mais c'est où ça ?
0: Je sais même pas si ça existe encore. Donc...
3: Oh, il est dur, il est dur.
1: On a toujours pas eu les clés de la ville.
3: Pas encore, pas encore. Marc et Benoît, vous aviez un tas de questions à poser à Matmata. On vous écoute.
4: Alors, c'est Benoît avant. Ce soir, donc, on va voir Matmata, mais on va aussi voir The Fuzzy Brass Four. C'est la section de cuir qui vous accompagne. Qu'est-ce que ça amène de plus sur
0: du
4: scène
0: style.
4: Du style.
5: De la classe, ça brille.
1: Et des coups de pompe dans le cul quand ils se mettent à jouer derrière.
0: Ouais. Non, mais c'est ça. Bah, en fait, ouais, ils étaient donc au concert de Bercy et puis on s'est dit, mais on a arrêté de voir. Ils ne voulaient pas venir en tournée avec nous cet été parce qu'en fait, c'était surprenant. On n'avait jamais joué avec des cuivres et ça apporte vraiment un truc. Donc on a un peu revisité nos morceaux et ouais, c'est un truc, hein, ouais, une ambiance un peu plus américaine, on va dire. Voilà, un peu limite Motown à certains moments.
4: Ils sont présents sur tous les titres ?
0: Quasi, ouais, les deux tiers, deux ou trois tiers.
1: Faut pas pousser non plus. Hein. Mais
0: non, mais ils soufflent, il y a des moments où il faut qu'ils reprennent le souffle.
1: Oui, c'est ça qui est dingue, c'est que nous, on est capable, entre guillemets, nos instruments nous permettent de faire un concert d'une heure et demie, deux heures ou 2h40 à Bercy. Mais une section cuivre comme ça, au bout d'un moment, bah, les lèvres, le souffle, ils sont obligés de faire des pauses. Quoi.
4: Ouais.
1: Donc voilà, bon, après, notre guitariste il dira bah, j'appuie sur des pédales quand elle marche et puis la guitare elle joue tout seul. Donc ils jouent sur une grosse partie du festival et effectivement, oui, c'était tellement frustrant à Bercy de les avoir que sur je sais pas, 5 titres qu'on leur a proposé ça. Puis ils nous ont dit avec grand plaisir, et c'est vrai qu'ils ont l'air de prendre un grand plaisir, ils nous procurent un énorme plaisir. Et ça a l'air de transparaître un petit peu.
0: Et ils ont trop la classe. Hein, quand même.
1: Ah, ils ont... En plus, ils sont beaux. Classe, quoi.
0: Donc, on a été obligés de bien s'habiller pour réaliser.
6: Les festivals ont donc contribué à donner de la visibilité à Matmata et à fidéliser un public bien au-delà de la Bretagne. Pour les musiciens, chaque passage constitue aussi un défi. Satisfaire les personnes venues spécialement pour eux, tenter de convaincre les curieux et composer avec celles qui attendent déjà le groupe suivant. À Artsonic, Matmata a choisi d'enrichir son spectacle avec The Fuzzy Brass Four, une section de cuivre créée lors de son concert anniversaire à Bercy. Cette collaboration apporte au morceau une couleur plus américaine, parfois proche de la soul ou de la Motown, et permet au groupe de revisiter une partie de son répertoire. Dans le dernier module, nous découvrirons comment fonctionne cette formation élargie à 9 musiciens et ce que Matmata prévoit de jouer durant son concert à Briouze. Une interview réalisée par La Musicale avec les moyens techniques assurés par Radio Pulse.

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10: Dans cette douceur, Sinclair livre Half Bad, une indie pop sensible aux sonorités chaleureuses. Sur cette élégance, les imprimés dévoilent Beware, une soul raffinée au groove chaleureux. Avec cette fragilité, Liam Dutch propose Couldn't Hate You If I Tried démo, une indie intime et mélancolique. Dans cette sérénité, Marcus Gadd balance Fruit and Flower, un reggae chaleureux aux vibrations spirituelles. 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
10: Dans cette tendresse, Roma Luca livre les histoires que j'aime. Une pop française sensible et mélodique. Sur cette intensité, Poison the Well dévoile Weeping Tones, un hardcore puissant chargé d'émotions sombres. Avec cette introspection, Temper City propose Self Aware, un indie rock sensible aux nuances mélancoliques. Dans cette nervosité, Mickle Muckle balance Poche, un rock alternatif vif au caractère décalé. Sur cette ombre, New Dawn Temple livre Darkness Rising, un rock intense à l'atmosphère inquiétante. 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
4: Dans cette lumière, requin chagrin livre, cœur joie, une pop rêveuse aux guitares lumineuses. Sur cette tension, Casablanca Drivers dévoile Plastic, un rock indie nerveux aux accents psychédéliques. Avec cette envolée, Manuel Lesne propose Vaisseau, une pop française aérienne aux textures rêveuses. Dans cette chaleur, Gabriela Silmi balance Pure Love, une pop soul lumineuse aux sonorités chaleureuses. 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

0: Pour conclure cette rencontre avec Matt Mata au festival Art Sonic, intéressons-nous au spectacle proposé par le groupe durant sa tournée estivale. Avec la présence de 4 cuivres, ce sont désormais 9 musiciens qui peuvent se retrouver ensemble sur scène. Cette nouvelle configuration a demandé de retravailler une partie du répertoire, mais elle permet aussi de donner une autre dimension à des chansons jouées parfois depuis plusieurs décennies. Les membres de Matt Mata évoquent également leur album composé de reprises, les morceaux incontournables attendus par le public et leur manière de continuer à trouver de nouvelles idées après plus de 30 ans de création.
1: Vous êtes combien sur scène du coup?
2: 9.
1: En tout
2: 9.
1: 9.
2: Ouais.
3: Mais le Fuzzy Brass Band, ça n'existe pas. Hein, c'est une vraie.
2: Ah, mais non, ça existe.
1: Ah, ouais,
2: okay. Oui, ça y est, ça existe.
1: Sûr.
3: Ouais, non, ouais. Ça existe.
2: Ça a été créé à Bercy, voilà. Donc,
1: d'accord.
2: Il
1: n'y
2: avait pas le nom encore, en fait. Voilà. Ils existent maintenant.
3: Non seulement on leur demande de venir, mais en plus on leur crée un nom. Quoi.
1: Le fait de travailler à 9 sur scène, c'est pas trop compliqué pour avoir retravaillé aussi les morceaux
2: ça dépend avec qui en fait. Voilà,
1: oui.
2: c'est alors ils sont pas que 4 en fait, parce que il y en a qui, voilà, il y a plusieurs équipes en fait. Ils sont 8 en tout, mais 4 en même temps sur scène. Et mais voilà, sont 8 killers quoi, donc ils savent très bien ce qu'ils font. Et puis là, ça va même être frustrant parce que là il y a de moins en moins de dates sur la tournée. Là, et puis là, ils sont en train de se dire, parce qu'ils ont quand même un peu à l'ancienne, des partitions, tout ça, enfin comme il y a dans les brass bands. Mais là, ils sont en train de se dire, c'est bon, j'en ai plus besoin. Là. Donc en fait, il y a plein d'automatismes qui se sont créés. Et là, en fait, comme des cons, à la fin de tournée, ils disent, bah ouais, c'est bon, on est prêt.
1: Il y a plus qu'à. T'avais une autre question, Benoît?
4: Le dernier album, donc, c'est essentiellement des reprises.
3: Que.
4: Et est-ce que vous allez en faire sur scène un petit peu ou pas?
1: J'espère.
3: Une.
4: Alors, une.
2: Non, ouais, parce qu'en fait, on sait, les gens, ils viennent pas. Enfin, ils viennent nous voir, c'est pour avoir nos chansons quand même. Donc, c'est pas une tournée qui est en relation, en fait, avec l'album.
4: Ouais.
2: En fait. Donc, on en fait une, voilà, mais sinon, voilà, c'est un peu, voilà, les chansons.
3: Et puis, ça fait 30 ans qu'on fait des chansons. Déjà, c'est compliqué de faire un concert d'une heure et quart quand t'as autant de chansons. Alors, si en plus, on met les chansons des autres, on s'en sort pas.
2: Et puis, il faut bouffer, merde.
3: Ou alors, faudrait jouer tout très très vite ou faire des medley, là, des pots pourris, mais on déteste ça. Donc. On déteste ça, donc.
5: Ah, on n'entend pas Ludo, c'est bon.
1: Pardon,
5: pas de micro.
1: Ah, c'est mieux.
3: Faut lever.

0: boire un coup, discuter, venir entre potes. Et puis il faut avoir envie d'être dans cette notion de plaisir aussi. Donc on a des tournées en salle pour défendre un album spécifique, mais quand on fait des tournées d'été, on fait partie de ceux qui se disent, bah voilà, qu'est-ce que le public est susceptible d'avoir envie qu'on leur joue, qu'est-ce que nous on a envie de leur jouer, de leur imposer ou de leur faire découvrir. Donc on, voilà, c'est un florilège de nos différentes chansons, de différentes époques.
1: Donc on peut s'attendre à un bon set ce soir alors.
2: Bah j'espère hein.
1: Alors, en même temps, on est venu pour ça.
2: Ça va être pourri.
0: On n'est pas venu là pour coiffer la girafe.
3: Et peut-être une dernière question, mais comment est-ce que on va chercher la créativité aussi quand on est un groupe qui se connaît par cœur? Comment est-ce qu'on arrive à surprendre ses collègues et aller chercher aussi d'autres matières sonores? Comment vous fonctionnez?
2: Bah alors déjà pour le dernier album, qui est un peu particulier parce que c'est un album de reprise, on a été chercher des trucs improbables quand même. Donc voilà, on s'est imposé des challenges. Après, quand on écrit des chansons, je sais pas en fait. De toute façon, une nouvelle chanson, c'est toujours un peu un mystère au début quand on écrit. Donc on sait pas trop où on va, on sait pas trop où on va arriver. Donc ça reste toujours passionnant comme chemin en fait.
0: Et puis il y a nos vies aussi, tout ce qu'on vit, tout ce qu'on écoute, tout ce qu'on découvre. Il suffit que tu ailles voir un groupe et tu vas dire, ah tiens, c'est rigolo cette façon de faire ça. Donc on a des nouveaux ingrédients à chaque fois qu'on met dans un gros chaudron. Et puis c'est comme, on dit souvent que ça peut se rapporter un petit peu à la façon de faire à manger. Même si on a tous les mêmes ingrédients, qu'on a tous les mêmes ustensiles pour le faire, bah, nos plats n'auront pas forcément la même couleur.
2: Moi j'ai acheté des cuillères il n'y a pas longtemps là, mais pour jouer des cuillères, donc le prochain album.
0: Mais qu'est-ce que ça a à voir?
2: Le prochain album va essentiellement tourner autour de la cuillère.
0: Ça quand même fait chier.
2: J'ai 6 paires. Hein. C'est pas les
0: le
2: pas
0: dernier
2: les
0: album,
2: son,
0: c'était des flûtes. Hein. À chaque fois qu'on avait fini, il dit flûte, ah non, j'ai pas joué de flûte. On l'appelle flûtos. Il foutait des flûtes partout. Quoi.
2: Ouais, ça fait longtemps qu'on fait. Hein, ça fait 30 ans.
0: Donc c'est le mec qui t'as fini de préparer ton plat. Il arrive, il te met deux notes de curry. Puis après, il va voir tout le monde en disant hey, t'as vu, hein, c'est bon. Mais attends, t'as mis du curry dessus. Oui.
3: Bah, on attend les prochaines surprises, les prochaines sauces que vous allez nous préparer, parce qu'on a envie de vous entendre encore très longtemps. Merci beaucoup d'avoir pris le temps sur le plateau Radio de la Musicale.
4: Le concert proposé à Art Sonic devait donc trouver un équilibre entre les grands classiques de Matmata, des morceaux moins connus et quelques surprises. Le groupe assume l'existence de chansons devenues incontournables. Ne pas les jouer exposerait probablement les musiciens à la frustration, voire aux protestations d'une partie du public. Mais après plus de 30 ans de carrière, la création reste toujours un chemin imprévisible. Les idées peuvent venir de leur propre vie, de nouvelles découvertes musicales, d'un concert ou simplement d'une manière différente d'utiliser un instrument. Les membres du groupe comparent d'ailleurs volontiers leur travail à une recette de cuisine. Chacun peut disposer des mêmes ingrédients, mais le résultat dépend de la façon de les mélanger et de les assaisonner. Merci à Matmata d'avoir participé à cette émission en direct du festival Art Sonic à Briouze, le 25 août 2026. Une interview réalisée pour les radios associatives normandes du collectif La Musicale, avec les moyens techniques assurés par Radio Pulse.
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4: Dans cette puissance, Vine Valkyrie livre Majesty, un rock intense aux riffs lourds et majestueux. Sur cette fragilité, Teen Suicide dévoile Suffering, Mike's Way, une indie lo-fi intime et mélancolique. Avec cette assurance, Shady propose Gangsters Bad Boys, un titre urbain énergique au ton affirmé. Dans cette progression, Turzy balance La Montée, un électro-rock hypnotique aux couleurs psychédéliques. 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
5: Dans cette énergie, Yellow Cherries livre I Don't Care, un rock alternatif direct et accrocheur. Sur cette douceur, Genuine Leader dévoile Healing, une pop alternative délicate aux nuances introspectives. Avec cette légèreté, Lucky propose Lady Beetle, une indie pop lumineuse aux mélodies aériennes. Dans ce groove, Parlor Greens balance Eat Your Greens, une soul instrumentale organique et chaleureuse. 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
6: Dans cette délicatesse, Molto Morbidi livre Tight Rope Dancer, une pop indie aérienne aux textures sensibles. Sur cette colère, Rocco Glavio dévoile Vos guerres no more, un rock engagé et percutant. Avec cette douceur, Albin de la Simone propose Toi là-bas, une chanson française intime et mélodique. Dans ce groove, White Denim balance Hired Hand numéro 2, un rock psychédélique vif et inventif. 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
0: Dans cette obscurité, Yann Wagner livre Dust Covers Everything, une électropop sombre aux pulsations hypnotiques. Sur cette fantaisie, Ramon Pipinben dévoile C'est mieux que si c'était pire, un rock satirique savoureux. Avec cette rage, Eka Vandal propose Cruising to Self-Suit, un rock alternatif nerveux et libérateur. Dans cette tension, Abilly Flea balance Ego, un rock alternatif énergique au groove accrocheur. Sur cette intensité, The Twilight Sad livre Back to 14, un rock alternatif puissant et mélancolique. 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

0: Dans cette rubrique, nous vous proposons de revivre une rencontre particulièrement sérieuse, ou presque, réalisée en direct du festival Art Sonic, à Briouze, dans l'Orne. Notre invité se présente comme un distributeur de bonheur, un ambianceur indétrônable et, en toute modestie, l'une des plus grandes stars présentes sur le festival, Michel Mercury. Avec sa moustache, son mulet, ses tenues hautes en couleur et sa sélection musicale résolument festive, il accompagne depuis plusieurs années les rendez-vous d'Art Sonic. Comment devient-on ambianceur sans être véritablement DJ? Comment parvient-on à faire danser un public? Et quelle est, philosophiquement, la plus haute des couleurs? Les réponses, c'est avec Michel Mercury, interrogé par l'équipe des radios normandes du collectif La Musicale.
1: Et justement, c'est quoi les musiques, les chansons qui marchent le mieux? Ou vraiment, c'est à chaque fois, c'est validé, tout le monde danse?
2: Alors, le truc qui est universel, c'est La Tribu de Dana. Je sais que vous n'êtes pas breton. Hein.
3: Ouais, mais on les aime, les
4: si,
3: bretons.
4: Si, il y a du breton vite fait autour de la table.
2: Je sais pas, on va dire Claude François, Fatal Bazooka. Ça dépend du public qui est en face. Mm-hmm.
1: Tu sais t'adapter?
2: Alors, ça serait bien prétentieux de dire que je sais, même si je suis un génie. En tout cas, je fais au mieux. Je fais au mieux.
4: Alors, et la question, la dernière question qui nous brûle le bout des lèvres, c'est: est-ce que tu as un prochain film en prévision? Voilà. Je fais bien mon travail vu que j'ai bien préparé cette interview.
2: Oui. Alors, je suis en train de bosser là sur un side project avec Christopher Nolan.
4: C'est bien ce qui me semblait. J'avais cru entendre des choses.
2: Parce qu'il en avait marre un peu de Christian Bale et de Matt Damon. Donc là, il s'est dit: allez, je vais aller piocher en France, dans les Deux-Sèvres, hein, parce que Deux-Sèvres, hop, regardez, hein.
1: C'est quoi?
4: Pas du
2: 79.
4: 79.
2: Wow. Les Deux-Sèvres. Ouh. Est-ce que dans l'Orne, ouais, je détourne le sujet parce que j'ai pas de film. Dans l'Orne, est-ce que vous savez faire 6-1 avec les doigts?
3: Ouais.
2: Avec deux mains.
3: Merde.
2: Et bim.
4: Ah ouais.
2: Donc ouais, le prochain film, ouais, c'est en discussion avec mon agent et Christopher Nolan.
4: Ok, bah super cool. Merci pour cet exclu.
3: Alors, distributeur de bonheur, Michel Mercury, you can stay with us pour une immersion au cœur du festival en mode micro-trottoir. Yes. Un micro tendu aux kiffeurs et aux kiffeuses d'Art Sonic.
5: Je me suis brossé les dents, évidemment.
3: C'était pas ça,
5: non,
3: jingle.
5: Ça, je vais pas au lit sans ça. C'est mort.
4: Peut-être.
3: C'est un jingle qu'il nous fallait. Bah, je vous donne la parole, Chloé et Juliana, puisque vous avez.
2: On peut faire une fausse pub. Hein. Dans le banga, il y a de l'eau, oui, mais pas trop. Dans le banga, il y a des fruits, mais juste ce qu'il faut. Il y a de l'eau, il y a des fruits.
3: À quoi doit-on s'attendre, Chloé et Louise, sur ce micro-trottoir?
6: Je serai le jingle.
3: Micro, on n'entend pas. Oui, c'est
7: nous
3: bon.
7: Serons donc le jingle. Et donc oui, nous sommes allés embêter les festivaliers, plus précisément sur le camping du festival. Nous y sommes allés beaucoup trop tôt.
8: Oui, très tôt.
7: Pour les festivaliers, et on les a embêtés avec une première question. Est-ce qu'ils se rappelaient de la dernière chose qu'ils ont fait avant d'aller se coucher?
5: Je me suis brossé les dents, évidemment. Ah ouais, non, ça, je vais pas au lit sans ça. C'est mort.
9: Peut-être me démaquiller, du coup, je pense.
10: Ouais.
11: Ouais, je me suis allongé avant de me coucher, je pense. Et après, j'ai dormi, du coup.
10: Il a pas coupé?
11: Un petit peu. Pas trop non plus, faut rester dans le thème. Hein. Et non, juste me suis allongé, j'ai dormi un petit peu.
12: J'ai acheté un sweat, les Arsenic.
13: Je me suis brossé les dents comme un homme vaillant. Vraiment, si, vraiment, que Dieu m'en témoigne.
7: Voilà, donc c'était très fun d'aller les embêter dès le matin. On n'a pas osé leur demander s'ils allaient se coucher ou s'ils se réveillaient.
8: Après, il n'était pas si tôt que ça non plus, il était quand même 11h.
7: Ouais, mais c'est festival.
8: Festival.
3: D'après les réponses, c'est quand même tout est sur l'hygiène buccale. Pourtant, j'ai croisé énormément de gens qui puent de la gueule, et moi le premier. Mais merci les filles pour ce micro-trottoir. De toute façon, on vous retrouve tout à l'heure, puisqu'il y a eu d'autres micro-trottoirs. On s'est baladé dans les rues de Briouze, évidemment. Je vous propose, merci déjà, je vais dire, on va peut-être dire au revoir quand même à la grosse Rosta, Michel Mercury.
1: La Maxi Rosta.
3: La Maxi Rosta, merci, on peut l'applaudir s'il vous plaît.
4: Oui. On souhaite de t'aimer pour toujours.
2: Bah, merci beaucoup. Alors, j'ai un dernier petit mot pour toi. Hein, donc, tu me verras pas ce soir.
4: C'est vrai.
3: Dommage.
2: Mais en tout cas, merci.
4: Mais je te verrai dans ton prochain film. Et ça n'a pas de prix.
2: Et ouais. Alors, la date de sortie est pas encore fixée. Mais merci beaucoup à vous. En tout cas, c'était hyper cool.
3: Merci à toi.
2: Et longue vie à Art Sonic.
3: Bien sûr. Tout de suite.
1: Les 30 ans arrivent.
0: Selon Michel Mercury, devenir un bon ambianceur serait donc principalement une question de talent, de rencontres et d'un alignement particulièrement favorable des astres. Il insiste néanmoins sur une distinction importante. Il ne se considère pas comme un DJ, puisqu'il ne mixe pas

0: Et c'est ce qu'il y a de merveilleux dans l'amitié, comprenez-vous, mes chers amis?
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0: Ami. Bonjour, mon cher ami. Comment allez-vous, mon cher ami? Et puis qu'on s'embrasse comme ça dans la rue. Ça serait pas formidable, ça, mes chers amis. Relire les textes
2: c'est
0: sur
2: de la merde. De la merde.
0: C'est important aussi.
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10: Dans cette lumière, Cybill Vane livre Into the Sun. Un rock alternatif, mélodique et solaire. Sur cette urgence, Davodka dévoile Fusée de détresse. Un rap incisif au texte profond. Avec cette énergie, Demi-Portion propose Adrénaline, un hip-hop authentique au flow percutant. Dans cette insolence, Bagdad Rodeo balance Super Baltringue, un rock mordant à l'humour satirique. 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

fait, faut pas dire qu'on fait ça pour rien, on fait ça pour qu'on nous voit. Faut être franc, quoi. Moi, je fais ça pour que quand les gens ils voient écrit Fab sur un mur, ils s'en rappellent. Et puis voilà.

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2: Dans ce groove, la sécurité livre Power Snoozer, un post-punk incisif au caractère décalé. Sur cette noirceur, Tempers dévoile What We All Get, une cold wave mélancolique aux pulsations hypnotiques. Avec cette fragilité, Ember Drive propose Kintsugi Mood, un indie mélancolique aux textures délicates. Dans cette rêverie, Gia Margaret balance Emotion, une pop délicate aux sonorités aériennes. 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
7: Bonsoir. 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Gaël est atteint depuis l'âge de 5 ans de vulgarose aiguë.
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10: Le mec, il bouffe le cul d'une pute, elle arrive derrière, il défouraille, lui met un doigt dans le cul et lui mord les couilles.
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11: Dans cette explosion, Apes O'Clock livre Boom Baff, un rock cuivré au groove explosif. Sur cet élan, Chaton Laveur dévoile contre la montre une indie pop vive aux mélodies entraînantes. Avec cette insolence, Luc Jury propose Hot Mess, un indie nerveux au groove délicieusement décalé. 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

0: poursuivons notre rencontre avec Michel Mercury, ambianceur officiel et autoproclamé plus grande star du festival Art Sonic. Dans la première partie de cette interview, il nous expliquait que le talent, les rencontres et un heureux alignement des astres lui avaient en permis de construire progressivement son personnage. Mais derrière les lunettes, la moustache, le mulet et les réponses volontairement provocatrices, Michel Mercury défend également une véritable idée de la fête. Pour lui, la musique permet de rassembler des personnes aux goûts très différents, de leur faire oublier un instant leurs préoccupations et de les inviter à chanter et à danser ensemble. Quelle chanson fonctionne systématiquement ? Comment construit-il sa sélection musicale ? Que répond-il lorsqu'on lui pose une longue question philosophique sur le bonheur ? Et possède-t-il véritablement un projet de film avec le réalisateur Christopher Nolan ? Voici la suite de cette rencontre totalement exclusive et dont certaines révélations doivent évidemment être prises avec beaucoup de prudence.
1: Et justement, c'est quoi les musiques, les chansons qui marchent le mieux ? Ou vraiment, c'est à chaque fois, c'est validé, tout le monde danse ?
2: Alors le truc qui est universel, c'est la tribu de Dana. Je sais que vous n'êtes pas breton, hein.
3: Ouais, mais on les aime.
4: Si,
3: les
4: si, il y a du breton vite fait autour de la table.
2: Je sais pas, on va dire Claude François, Fatal Bazooka. Ça dépend du public qui est en face. Mm-hmm.
1: Tu sais t'adapter.
2: Alors, ça serait bien prétentieux de dire que je sais, même si je suis un génie. En tout cas, je fais au mieux. Je fais au mieux.
4: Alors, et la question, la dernière question qui nous brûle le bout des lèvres, c'est est-ce que tu as un prochain film en prévision? Voilà. Je fais bien mon travail vu que j'ai bien préparé.

0: Ah ouais.
1: Donc ouais, le prochain film, ouais, c'est en discussion avec mon agent et Christopher Nolan.
0: Ok, bah ouais. Super cool, merci pour cet exclu.
2: Alors distributeur de bonheur, Michel Mercury, You Can Stay With Us, pour une immersion au cœur du festival en mode micro-trottoir, yes. Un micro tendu aux kiffeurs et aux kiffeuses d'arsenic.
3: Je me suis brossé les dents évidemment.
2: C'était pas ah ça, ouais, non, jingle.
3: Ça, je vais pas au lit sans ça, c'est mort.
0: Peut-être.
2: C'est un jingle qu'il nous fallait. Bah, je vous donne la parole, Chloé et Juliana, puisque vous avez.
1: On peut faire une fausse pub. Hein.
4: Dans le banga, il y a de l'eau, oui, mais pas trop. Dans le banga, il y a des fruits, mais juste ce qu'il faut. Il y a de l'eau, il y a des fruits.
2: À quoi doit-on s'attendre, Chloé et Louise, sur ce micro-trottoir ?
5: Je serai le jingle.
2: Micro, on n'entend pas. Oui,
6: nous
2: bon.
6: Serons donc le jingle. Et donc oui, nous sommes allés embêter les festivaliers, plus précisément sur le camping du festival. Nous y sommes allés beaucoup trop tôt.
7: Oui, très tôt.
6: Pour les festivaliers, et on les a embêtés avec une première question. Est-ce qu'ils se rappelaient de la dernière chose qu'ils ont fait avant d'aller se coucher ?
3: Je me suis brossé les dents évidemment. Ah ouais, non, ça je vais pas au lit sans ça, c'est mort.
8: Peut-être me démaquiller du coup, je pense.
9: Ouais.
10: Ouais, je me suis allongé avant de me coucher, je pense. Et après j'ai dormi du coup.
9: Il a pas coupé.
10: Un petit peu. Pas trop non plus, faut rester dans le thème. Hein. Et non, juste me suis allongé, j'ai dormi un petit peu.
11: J'ai acheté un sweat les arseniques.
12: Je me suis brossé les dents comme un homme vaillant. Vraiment, si vraiment, que Dieu m'en témoigne.
6: Voilà, donc c'était très fun d'aller les embêter dès le matin. On n'a pas osé leur demander si ils allaient se coucher ou s'ils se réveillaient.
7: Après il était pas si tôt. Que ça non plus, il était quand même 11h.
6: Ouais, mais c'est festival.
7: Festival
2: D'après les réponses, c'est quand même tout est sur l'hygiène buccale. Pourtant, j'ai croisé énormément de gens qui puent de la gueule, et moi le premier. Mais merci les filles pour ce micro-trottoir. De toute façon, on vous retrouve tout à l'heure, puisqu'il y a eu d'autres micro-trottoirs. On s'est baladé dans les rues de Briouze, évidemment. Je vous propose, merci déjà, je vais dire, on va peut-être dire au revoir quand même à la grosse Rusta, Michel Mercury.
13: La Maxi Rusta.
2: La Maxi Rusta, merci, on peut l'applaudir s'il vous plaît.
0: Oui. On souhaite de t'aimer pour toujours.
1: Bah, merci beaucoup. Alors, bah, j'ai un dernier petit mot pour toi. Hein, donc, tu me verras pas ce soir.
0: C'est vrai.
2: Dommage.
1: Mais en tout cas, merci.
0: Et je te verrai dans ton prochain film. Et ça n'a pas de prix.
1: Et bah, ouais, alors la date de sortie n'est pas encore fixée. Mais merci. Bah, merci beaucoup à vous. En tout cas, c'était hyper cool.
0: Merci à toi.
1: Et longue vie à Arsenic.
2: Bien sûr, tout de suite.
14: Pour Michel Mercury, la recette d'une soirée réussie repose donc principalement sur des chansons connues, capable de réunir plusieurs générations. Les années 1980, 1990 et 2000 occupent une place importante dans ces sélections, avec des titres dont le public connaît les paroles et sur lesquels les festivaliers peuvent chanter, danser et se retrouver. Parmi les valeurs sûres évoquées figurent notamment Claude François, Fatal Bazooka et naturellement La tribu de Dana de Mano, présentée comme l'une des chansons les plus universelles de son répertoire. Quant au supposé projet cinématographique avec Christopher Nolan, il demeure encore en discussion selon Michel Mercury. Le réalisateur aurait décidé de délaisser provisoirement Christian Bale et Matt Damon afin de rechercher son prochain acteur principal dans les Deux-Sèvres. Une révélation d'autant plus crédible que le département porte le numéro 79. Même si Michel Mercury reconnaît finalement ne pas avoir encore de film à annoncer. Merci à Michel Mercury pour son humour, son énergie et cette rencontre réalisée au festival Artsonic. Cette émission se poursuivait avec un micro-trottoir enregistré auprès des festivaliers sur le camping, ainsi qu'une nouvelle sélection musicale destinée à faire danser le public. Une interview proposée par les radios associatives normandes du collectif La Musicale.
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11: Ah, moi j'ai des connaissances en chimie, t'as pas.
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14: Dans cette colère, Bagdad Rodeo livre Monde de merde, un rock mordant au ton satirique. Sur cette tension, Woman dévoile Hound, un rock alternatif brut au groove magnétique. Avec cette fête, la Caravane Pass propose Jbivouac, une chanson métissée aux accents balkaniques. Dans cette élégance, la femme balance

Ambiance paradigme, une pop psychédélique hypnotique au charme rétro. Sur cette légèreté, Bou livre I Know, une pop alternative vive et accrocheuse. 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

0: Beatles.
1: Nous allons recruter des animateurs. Bruno est intéressé pour devenir animateur. 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
13: 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Sur cette folie, Astéréotypie dévoile Calme-toi, bouge tes genoux, un rock parlé brut et décalé. 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Dans cette fête, Soviet Suprême balance Tetris, une électro-festive au ton joyeusement décalé. 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

0: Vous savez ce que vous mangez là?
1: Non.
0: C'est du steak avec des boulettes entre les doigts de pied. Ça a bon goût?
1: C'est très agréable, monsieur, je vous remercie.
0: Et la sauce est de la morve séchée. Tu sais bien que madame Philippe, la patronne, se coupe des morceaux de nichon pour en faire des ravioles.
2: Oh, c'est dégueulasse, mais...
1: Attends, c'est censé être l'homme le plus classe. Il va sans doute nous présenter ses excuses.
0: Tu sais, tes excuses, tu peux te les coller au cul, tout comme ton beefsteak. Sauf que le beefsteak, ça sert à rien, le patron l'a déjà fait, il a craché dessus.
3: Non, pas craché, le patron, il crache pas dans les plats.
0: Allons, vieux, même dans les grands restaurants, on crache dans les plats. Alors, dans ce taudis, je vois pas pourquoi il se ferait chier. Ah, je vous laisse manger. Bon appétit.

0: Pour terminer cette série consacrée à Zénith, nous allons parler de liberté de création, d'expérimentation et d'ancrage local. La chaîne souhaite permettre à ses bénévoles et à ses contributeurs d'être eux-mêmes, sans chercher systématiquement à reproduire les codes habituels de la télévision. Émissions improvisées, magazines décalés, jeux vidéo, créations absurdes ou projets difficiles qu'on a proposés ailleurs, Zénith veut laisser une chance aux idées originales, même lorsqu'elles ne sont pas encore parfaitement abouties. La chaîne entend également valoriser Alençon, ses monuments, ses associations, ses artistes, ses festivals et ses initiatives culturelles. Yann nous présente quelques émissions dont il est particulièrement fier, les projets à envisager pour les prochains mois et la manière dont les associations locales peuvent prendre contact avec son équipe.
1: Vous laissez aussi une place à des choses un petit peu expérimentales, non ?
2: Ouais. Bah, beaucoup dans la grille, que ce soit... Si vous avez vu la soirée de lancement, dès le compte à rebours avec les musiques, vous avez entendu des musiques expérimentales, c'est obligé.
1: Alors, sur votre site, ça parle même d'émissions artisanales de souvent absurdes. Je le sens comme un message qui dit on peut aussi complètement se lâcher, non ? C'est ça ?
2: Ouais. C'est, en fait, il n'y a pas d'obligation. En fait, on veut être nous-mêmes. Et si on est nous-mêmes, tout va mieux fonctionner, en fait.
1: Donc au final, c'est une télévision où on peut venir avec une idée qu'aucune chaîne classique accepterait.
2: Ouais.
1: C'est quelque chose.
2: On laisse des chances à des idées qui ne sont pas forcément exploitées ailleurs.
1: Alors, je sais que ça va être difficile comme question, parce que tu vas vouloir citer tout et ça va être compliqué, mais est-ce qu'il y a des émissions dont tu es particulièrement fier ?
2: Je vais tout citer, mais... si je devais citer quelques exemples, Mess Bass avec Enzoche, le F très particulier... Pixel Perfect.
1: Il y a beaucoup de jeux vidéo aussi sur cette chaîne. Vous laissez une belle part aux jeux vidéo.
2: On a grandi avec, donc c'est quelque chose qu'on tient à cœur, qui n'est pas forcément exploité.

0: En vrai, n'importe. En vrai, n'importe. Peut-être un espèce de magazine avec plusieurs rubriques. Un magazine absurde, mais voilà. Mais faudrait des gens, et des gens, on n'en a pas forcément.
1: Ouais, donc encore appel aux bénévoles sur Alençon, si
0: Ouais.
1: des gens pouvaient le contacter.
0: Sur Alençon, ou sur
1: Comment on fait
0: n'importe
1: pour te
0: où.
1: contacter d'ailleurs?
0: Eh ben, vous pouvez m'envoyer un message à ya2zen@znth.tv.
1: Alors Zénith, c'est donc une chaîne de télévision basée à Alençon. Quelle place tu veux donner à Alençon et à son territoire, à l'antenne?
0: Et bah déjà il y a des jingles avec les différents monuments de Alençon qui sont très souvent à l'antenne. Il y a des reportages aussi qui sont faits à Alençon. Je pense notamment au reportage qu'on avait fait avec Xavier Mathéos, qu'on
1: Ouais.
0: embrasse également, à l'occasion du festival.
1: Des imaginaires ludiques d'Alençon,
0: Voilà, ouais.
1: hein.
0: Et il y aura beaucoup d'autres reportages qui ont été filmés à Alençon également. Il y a des concerts qui ont été filmés à
1: Ouais,
0: Alençon
1: à la
0: avec la
1: Luciole,
0: Luciole.
1: ouais.
0: Il y a également beaucoup d'émissions. Bah, toutes les émissions où j'apparais dedans, c'est filmé à Alençon. Il y a également beaucoup d'autres choses qui ont été faites à Alençon. Je ne vais pas tous les citer parce que sinon je vais en oublier,
1: Donc
0: mais
1: des
0: voilà.
1: interviews, des concerts, des festivals, des
0: Ouais.
1: initiatives culturelles, associatives.
0: Ouais. Et ouais, on a.

0: étudie ça ensemble et il y a de très grandes chances que vous intégrez la grille.
1: T'es d'ailleurs en ce moment même à la fête de la vie associative, ouais, à l'Auto-Halle à Alençon, parti prendre des contacts et faire quelques images.
0: Si vous voulez me dire bonjour, faites-le, c'est tout simplement.
1: Pas. Il mord pas, hein. Ça fait un an et demi qu'il partage le bureau avec moi à côté, jusqu'à présent il m'a pas mordu. De toute façon je m'en fous, je suis vacciné. Sur les projets d'avenir, il y a un projet de finir sur les box, il me semble.
0: Ouais, il y a un projet d'être sur les box, mais également ouais, de se professionnaliser sans perdre son âme. Voilà, avec des émissions plus qualitatives, mais avec le même esprit, un peu, j'ai envie de dire, casse-gueule de Zénith, mais avoir le même esprit dans le futur, sinon. Si on devait pas avoir le... Je préférerais fermer la chaîne plutôt que donner son âme. Et
1: de dépendre d'actionnaires, de publicité. Ouais. Voilà. Le fait d'avoir ni actionnaire ni publicité, ça vous donne une liberté supplémentaire.
0: Ouais, ça nous donne des libertés, mais aussi des difficultés, parce qu'il ouais. Y a moins de budget, forcément. On a dû tout optimiser pour avoir besoin du minimum de budget, mais forcément, c'est très dur.
1: Est-ce que cette liberté, ça permet aussi d'accepter peut-être de se tromper, d'expérimenter ?
0: Oui, très, très clairement. On peut expérimenter sans avoir le stress des publicitaires. Est-ce qu'ils vont aimer ? Est-ce qu'ils vont se retirer ? Voilà, on n'a pas besoin de ce stress-là. On préfère expérimenter avec des projets qui ne sont pas forcément expérimentés ailleurs plutôt que de vendre notre âme à des publicitaires. Voilà quoi.
1: Ben merci beaucoup Yann hein, d'avoir été avec nous sur les ondes de Radio Pulse.
2: Zénith se présente ainsi comme un espace d'expression ouvert aux artistes, aux réalisateurs, aux associations et à toutes les personnes porteuses d'un projet original. La chaîne diffuse déjà des émissions consacrées aux jeux vidéo, à l'actualité, à la culture et à différents univers indépendants. Elle prévoit également de développer de nouveaux magazines, des programmes improvisés et davantage de reportages réalisés sur le territoire. Alençon occupe une place importante dans cette identité. À travers les décors utilisés dans les jingles, les interviews, les concerts, les festivals et les nombreuses images tournées localement. Les associations et les créateurs peuvent même proposer leurs sujets ou leurs concepts à l'équipe. Zénith recherche aussi de nouveaux bénévoles afin de renforcer ses capacités de tournage, de reportage et de production. Parmi ses projets d'avenir figurent également une grille plus développée et une possible diffusion sur les box internet. Malgré des moyens financiers limités, la chaîne souhaite se professionnaliser sans perdre son indépendance, sa liberté de ton ni son esprit associatif. Merci à Yann pour cette présentation de Zénith, la télé qui ne fait pas télé.
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0: Bonjour Aboubacar.
1: Mais vous fumez, monsieur. Et on salue tous les connards qui sont nombreux.
2: Nique ta mère.
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4: Mais c'est de la merde!

0: Je vais bientôt compter jusqu'à 3. Et quand j'aurai dit 3, vous sortirez de l'état où vous êtes.
1: Et maintenant, il faut reprendre.
2: Tout à fait, tout à fait.
3: Il faut que le doigt fasse un véritable voyage. Il faudra dire alors que le toucher rectal est une fouille rectale.

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0: Dans cette rubrique locale, nous vous proposons de revivre une rencontre réalisée en direct du festival Art Sonic à Briouze, dans l'Orne, le 25 août 2026. Cette interview était diffusée sur les radios associatives normandes réunies au sein du collectif La Musicale, avec les moyens techniques assurés sur place par Radio Pulse. Notre invité, Matt Mata, groupe emblématique de la scène rock française, venu notamment évoquer plus de 30 années de carrière. Quelques mois auparavant, les musiciens avaient tous célébré cet anniversaire à l'Accor Arena de Paris avec un concert exceptionnel, longuement préparé et enrichi par la présence de nombreux instrumentistes. Ils reviennent sur cette soirée avant de se replonger dans leurs souvenirs des festivals des années 1986 et d'évoquer l'évolution de ces grands rassemblements musicaux.
1: Chers auditeurs, vous êtes bien sur les ondes de la Musicale, l'amicale des radios associatives normandes. On est diffusé un peu partout en Normandie ce soir. Et je le rappelle, si vous nous rejoignez, bien on est au cœur du festival Art Sonic. Alors là, on a des invités de marque. Je vous propose juste d'avoir un petit jingle avant de les accueillir. Suspense, suspense.
2: Eh, hey, viens Gontran, on va voir les artistes programmés à Smart Tonic. Oh, regarde là-bas, le concert de Matt-moi ça.
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1: Bon alors ça c'était un jingle de Matt Moissa, mais en face de moi nous avons Matt Mata, bienvenue les gars.
4: Merci. Alors, quel accueil, c'était pas mal en fait.
1: Est-ce que ce jingle est validé?
4: Ouais, il faudra peut-être voir un peu la métrique, mais le thème est intéressant. Voilà.
1: On doit ce jingle à Julien qui est ici même en train de nous filmer, qu'on peut applaudir. Les trois, Matt Mata et Julien.
5: Magnifique.
1: Alors on a l'immense honneur de vous recevoir un groupe qui compte quand même plus de 30 ans de carrière, c'est pour dire la qualité musicale des artistes que l'on reçoit. Alors l'année dernière vous fêtiez vos 30 ans de carrière à l'Accor Arena. Est-ce qu'on peut revenir rapidement sur cette soirée, comment ça s'est passé, et qui étaient vos invités?
4: Aucun souvenir.
1: Aucun souvenir. C'est plutôt bon signe.
4: Ça s'est très bien passé. Non, c'était un one shot, c'était une date unique, c'était un concert unique, long, complexe. On n'a pas eu de problème technique. Franchement, c'était la teuf quoi.
6: C'est ça, et pas d'invité spécifique.

0: c'est, non, c'était une bonne fête.
1: Il y avait une centaine de personnes à bosser sur la date. On a travaillé pendant plus d'un an et demi et tout s'est divinement passé. Comme tu sais, quand tu mets plein de dominos sur une table et puis tu shootes dans le premier domino, ben, tout a déroulé comme ça jusqu'à la fin du concert. On s'est tous regardés à la fin en disant ben, on l'a fait et on peut pas dire, mais on n'a rien à dire, on l'a juste fait comme on avait prévu. Donc c'était parfait.
2: Un grand bravo à vous pour ça. Alors tout à l'heure avec Benoît et Marc, on va parler du dernier album et de ce que vous allez proposer ce soir. Mais avant ça, l'idée c'est de retourner un petit peu en arrière. Alors on fait un bond dans le temps, clairement en 95, ce sont les débuts du groupe.
0: On y était.
2: Vous y étiez. Et l'année suivante.
1: Ça se voit, non ?
2: À peine. Et l'année suivante, c'était l'année de création du festival Arsonic, donc en 96. Les années 90, c'est là où commence à fleurir quand même pas mal de festivals un peu partout en France. À cette époque-là, ça ressemblait à quoi un festival de musique en France ?
0: Je sais pas, parce qu'en fait, avec le temps, j'ai l'impression que ça va pas tellement changer. Donc il faudrait qu'on y retourne, mais je pense qu'il y a plein de choses qui se sont améliorées depuis. Mais je sais pas, comment on a vraiment grandi avec plein de festivals comme ça, Arsonic, même les Charrues qui ont commencé en 80, commencé à grossir en 95, 96. Je sais pas, en fait je serais curieux de remonter le temps et peut-être qu'on se dirait waouh, c'était quand même archaïque en fait ce qui se passait, mais voilà, enfin, on a suivi cette évolution, donc il y a quand même beaucoup d'amélioration dans l'accueil du public, des artistes, ça c'est sûr.
2: Même sur la technique aussi, c'est quand même peut-être un peu plus simple maintenant qu'à
1: c'est
2: y a 30 ans.
1: Les jauges aussi qui ont changé quoi, mais enfin tu regardes qu'est-ce qui a pu se passer ne serait-ce qu'à Woodstock, tu te demandes comment à Woodstock ils ont fait pour sonoriser des groupes et que les gens, qu'est-ce qu'ils entendaient en fait, parce que quand tu vois les évolutions technologiques, bon après il y a surtout des évolutions de poids aussi, c'est qu'avant quand tu déchargeais des camions il fallait du monde quoi, là maintenant t'as des trucs, les consoles numériques sont toutes petites, enfin oui on a vu tout ça, c'est les jauges en fait qui ont surtout grandi et puis donc forcément faut démultiplier les capacités d'accueil, les capacités de faire des bières au duc dans le site pour distribuer des bières à tout le monde, donc, mais effectivement nous on est arrivés à ce moment là donc on a grandi avec et puis les souvenirs sont peut-être un peu tronqués aussi, mais on a l'impression que c'était des kermesses améliorées au début puis qu'aujourd'hui c'est un peu certains festivals, comme même aujourd'hui on est arrivé en disant mais en fait c'est putain d'immense le truc, il y a des scènes de partout, on s'est baladé sur le site, c'est grand quoi, c'est vraiment grand, et puis il y a un état d'esprit de, ça devient le truc obligé de tous les.
0: Il y a un truc
1: tu vas soit au camping, soit en festival, soit tu fais les deux. Quoi.
2: Clairement.
1: Dans ton été, c'est ça que tu prévois un an à l'avance. Quoi.
3: En 30 ans, les festivals ont donc considérablement évolué, aussi bien par leur taille que par leurs moyens techniques, leur capacité d'accueil et le nombre de scènes proposées au public. Matmata a grandi en même temps que plusieurs de ces événements, parmi lesquels Artsonic, créé en 1996 à Briouze. Le groupe constate également que le climat devient une préoccupation de plus en plus importante pour les artistes, les techniciens et les organisateurs, avec des conditions parfois particulièrement difficiles pour le public comme pour le matériel. Dans la prochaine partie de cette interview, les membres de Matmata reviendront sur ce que les festivals ont apporté au groupe en matière de visibilité, de rencontres et de fidélisation du public. Une rencontre proposée par les radios associatives normandes du collectif La Musicale, en direct du festival Artsonic, avec les moyens techniques de Radio Pulse.

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5: Dans cette énergie, Blue Jay livre Old Fashioned, un rock rétro aux sonorités résolument vintage. Sur cette légèreté, Lucky dévoile Lady Beetle, une indie pop lumineuse aux mélodies aériennes. Avec cette urgence, Good Riddance propose Drive Faster, un punk rock rapide et percutant. 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
3: Dans cette noirceur, Nadja Nwaiz livre Thanatango, un rock hypnotique à l'atmosphère sombre. Sur cette tension, Médicis dévoile Paralyzed, un rock alternatif intense aux sonorités sombres. Avec cette émotion, Orla propose Mon cœur kiffé, une pop moderne aux nuances copolis sensibles. Dans cette profondeur, Blue Samu balance Deep in the Sea, une soul envoûtante au groove chaleureux. 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
0: Dans cette douceur, Genuine Leader livre Healing, une pop alternative délicate aux nuances introspectives. Sur ce groove, la sécurité dévoile Power Snoozer, un post-punk incisif au caractère décalé. Avec cette folie, Soviet Supreme propose Tetris, une électro-festive au ton joyeusement décalé. Dans cette puissance, Kenny Wayne Shepherd balance What She Said, un blues rock électrique et percutant. 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

0: Poursuivons notre rencontre avec Matmata, enregistrée en direct du festival Art Sonic à Briouze. Après avoir évoqué leur 30e anniversaire et l'évolution des grands rassemblements musicaux, les membres du groupe expliquent ce que les festivals ont représenté dans leur parcours. Ces scènes permettent de jouer devant un public très différent de celui des concerts en salle. Certains spectateurs sont déjà fans, d'autres attendent surtout l'artiste suivant, tandis que quelques-uns découvrent totalement le groupe. Matmata évoque également avec humour la commune de Briouze, la chanson Brest même et l'arrivée sur scène d'une section de cuivre spécialement baptisée de Fuzzy Brassfour.
1: Mais il y a un truc qui a changé quand même, c'est le climat.
2: C'est vrai.
1: Et ça, c'est pas forcément bien, quoi, parce que waouh, on en chie un peu là quand même. Et le matériel aussi, on chie.
2: Et le matériel, ouais, bah d'ailleurs, peut-être, je fais un petit aparté, mais le climat, vous, aujourd'hui, comment est-ce que vous retranscrivez ça dans vos textes et peut-être aussi dans votre manière de tourner sur
1: bah, dans les textes, oui, on en parle un petit peu, ouais, après, ouais, mais c'est vrai que là, ouais, c'est cette année, bon, c'est quand même une année assez particulière, mais bon, c'est vrai qu'il y a, on en a annulé aucun, mais on est passé entre les gouttes, on va dire, qui sont des.
2: Goutte de sueur peut-être.
1: Mais ouais, goutte de sueur, voilà. Mais c'est vrai que ça va devenir problématique hein, quand même.
2: On se pose tous la question. Je reviens quand même sur cette idée de festival dans les années 90-95. Pour un groupe comme le vôtre, quel a été l'apport justement de ces grosses organisations bénévoles en termes artistiques, de réseau, de notoriété? Qu'est-ce que ça a généré chez vous?
1: Bah de la visibilité en fait, la fidélisation d'un public, parce qu'on a quand même été un groupe de scène, donc ouais évidemment les festivals, ce qui est intéressant dans un festival c'est que c'est des gens qui sont là, sont pas forcément venus te voir, il y en a qui sont venus te voir, il y en a qui s'en foutent et il y en a qui te détestent, donc voilà, c'est une espèce de challenge, faut pas décevoir ceux qui sont venus pour te voir et puis faut intéresser éventuellement ceux qui n'en ont rien à foutre et être poli avec ceux qui te détestent.
3: C'est compliqué des fois quand tu fais un festival et que tu vois le premier rang à des t-shirts et des sweatshirts du groupe d'après
1: qui tire la gueule pendant une heure et demie
3: et t'as envie de dire vas-y ouais. Souris un peu, vas-y détends-toi quoi, enfin on est là, t'es accroché à ta barrière donc passe un petit moment tranquille avec nous, tu vois, on n'est pas méchant puis t'as moyen de bien t'amuser, puis souvent on les a donc voilà, c'est cool.
2: Faut regarder les collègues aussi pour se rebooster, ça doit faire bien aussi sur scène j'imagine. Et ma dernière question peut-être avant de repasser la parole à Benoît et Marc, mais l'un des super titres de votre discographie c'est Brest même, si vous aviez un ou des conseils à donner à un groupe de musique qui souhaiterait lui aussi rendre hommage à la commune de Briouze, qu'est-ce

0: la clé du truc en fait. Quand on a fait Lambé, je veux dire, personne connaissait Lambé.
1: Encore est... aujourd'hui, hein, voilà. Il y a plein qui chantent, ils savent pas ce qu'ils disent. Viens en faire un tour à.
2: Mais c'est où ça?
0: Je sais même pas si ça existe encore. Donc...
2: Oh, il est dur, il est dur.
1: On a toujours pas eu les clés de la ville.
2: Pas encore, pas encore. Marc et Benoît, vous aviez un tas de questions à poser à Matt Mata. On vous écoute.
3: Alors, c'est Benoît avant. Ce soir, donc, on va voir Matt Mata, mais on va aussi voir The Fuzzy Brass Four. C'est la section de cuir qui vous accompagne. Qu'est-ce que ça amène de plus sur
0: du
3: scène
0: style.
3: Du style.
0: De la classe, ça brille.
1: Et des coups de pompe dans le cul quand ils se mettent à jouer derrière.
0: Ouais. Non, mais c'est ça. Bah, en fait, ouais, ils étaient donc au concert de Bercy et puis on s'est dit, mais on leur a été le voir. Ils voulaient pas venir en tournée avec nous cet été parce qu'en fait, c'était surprenant. On n'avait jamais joué avec des cuivres et ça apporte vraiment un truc. Donc on a un peu revisité nos morceaux et ouais, c'est un truc, hein, ouais, une ambiance un peu plus américaine, on va dire. Voilà, un peu limite Motown à certains moments.
3: Ils sont présents sur tous les titres ?
0: Quasi, ouais, les deux tiers, deux ou trois quarts.
1: Faut pas pousser non plus. Hein. Mais
0: non, mais ils soufflent, il y a des moments où il faut qu'ils reprennent leur souffle.
1: Oui, c'est ça qui est dingue, c'est que nous, on est capable, entre guillemets, nos instruments nous permettent de faire un concert d'une heure et demie, deux heures ou 2h40 à Bercy. Mais une section cuivre comme ça, au bout d'un moment, bah, les lèvres, le souffle, ils sont obligés de faire des pauses. Quoi.
3: Ouais.
1: Donc voilà, bon, après, notre guitariste il dira bah, bah, j'appuie sur des pédales quand elle marche et puis la guitare elle joue tout seul. Donc il joue sur une grosse partie du festival et effectivement, oui, c'était tellement frustrant à Bercy de les avoir que sur je sais pas, 5 titres qu'on leur a proposé ça. Puis bah, ils nous ont dit avec grand plaisir et c'est vrai qu'ils ont l'air de prendre un grand plaisir.
3: Ouais.
1: Ils nous procurent un énorme plaisir. Et ça a l'air de transparaître un petit peu.
0: Et ils ont trop la classe. Hein, quand même.
1: Ah, ils ont... En plus, ils sont beaux. Quoi. Ouais,
0: donc on a été obligé de bien s'habiller pour réaliser.
4: Les festivals ont donc contribué à donner de la visibilité à Matt Mata et à fidéliser un public bien au-delà de la Bretagne. Pour les musiciens, chaque passage constitue aussi un défi. Satisfaire les personnes venues spécialement pour eux, tenter de convaincre les curieux et composer avec celles qui attendent déjà le groupe suivant. À Artsonic, Matt Mata a choisi d'enrichir son spectacle avec The Fuzzy Brass Four, une section de cuivre créée lors de son concert anniversaire à Bercy. Cette collaboration apporte au morceau une couleur plus américaine, parfois proche de la soul ou de la Motown, et permet au groupe de revisiter une partie de son répertoire. Dans le dernier module, nous découvrirons comment fonctionne cette formation élargie à 9 musiciens et ce que Matt Mata prévoit de jouer durant son concert à Briouze. Une interview réalisée par La Musicale avec les moyens techniques assurés par Radio Pulse.

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10: Dans cette tension, Human livre Hound, un rock alternatif brut au groove magnétique. Sur cette lumière, Sybil Vane dévoile Into the Sun, un rock alternatif mélodique et solaire. Avec cette fantaisie, Ramon Pippin Band propose « C'est mieux que si c'était pire », un rock satirique savoureux. Dans cette ampleur, Failure balance Someday Soon, un rock alternatif puissant aux textures planantes. 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
4: Dans cette fragilité, Teen Suicide livre Suffering, Mike's Way, une indie lo-fi intime et mélancolique. Sur cette introspection, Dab Roser dévoile le personnage principal, un rap singulier au ton décalé. Avec cette explosion, Apes O'Clock propose Boom Baff, un rock cuivré au groove survitaminé. Dans cette énergie, Bold balance That Girl, une pop dynamique au groove accrocheur. 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
7: Dans cette énergie, Ravage Club livre Dingogo, un rock nerveux au groove accrocheur. Sur cette colère, Rocco Glavio dévoile Vogueur No More, un rock engagé et percutant. Avec cette rêverie, Gia Margaret propose Emotion, une pop délicate aux textures aériennes. Dans ce groove, Parlor Greens balance Eat Your Greens, une soul instrumentale organique et chaleureuse. 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

0: Pour conclure cette rencontre avec Matmata au festival Art Sonic, intéressons-nous au spectacle proposé par le groupe durant sa tournée estivale. Avec la présence de 4 cuivres, ce sont désormais 9 musiciens qui peuvent se retrouver ensemble sur scène. Cette nouvelle configuration a demandé de retravailler une partie du répertoire, mais elle permet aussi de donner une autre dimension à des chansons jouées parfois depuis plusieurs décennies. Les membres de Matmata évoquent également leur album composé de reprises, les morceaux incontournables attendus par le public et leur manière de continuer à trouver de nouvelles idées après plus de 30 ans de création.
1: Vous êtes combien sur scène du coup?
2: 9.
1: En tout
2: 9.
1: 9.
2: Ouais.
3: Mais le Fuzzy Brass Band, ça, enfin ça existe pas. C'est une vraie
2: création. Ah mais non, ça existe.
1: Ah ouais,
2: ça existe.
1: Sûr.
3: Ouais. Non, ça existe.

0: Et mais voilà, sont 8 killers quoi, donc ils savent très bien ce qu'ils font. Et puis là, ça va même être frustrant parce que là, il y a de moins en moins de dates sur la tournée là. Et puis là, ils sont en train de se dire, parce qu'ils ont quand même un peu à l'ancienne des partitions, tout ça, enfin comme il y a dans les brass bands. Mais là, ils sont en train de se dire, c'est bon, j'en ai plus besoin là. Donc en fait, il y a plein d'automatismes qui se sont créés. Et là, en fait, comme des cons à la fin de tournée, ils disent, c'est bon, on est prêt.
1: Il y a plus qu'à. T'avais une autre question, Benoît?
2: Le dernier album, donc c'est essentiellement des reprises.
3: Que.
2: Et est-ce que vous allez en faire sur scène un petit peu ou pas?
1: J'espère.
3: Une.
2: Alors, une.
0: Non, ouais, parce qu'en fait, on sait que les gens, ils viennent pas. Enfin, ils viennent nous voir, c'est pour avoir nos chansons quand même. Donc, c'est pas une tournée qui est en relation, en fait, avec l'album. Donc, on en fait une, voilà. Mais sinon, voilà, c'est un peu les chansons.
3: Et puis, ça fait 30 ans qu'on fait des chansons. Déjà, c'est compliqué de faire un concert d'une heure et quart quand t'as autant de chansons. Alors, si en plus, on met les chansons des autres, on s'en sort pas.
0: Et puis, il faut bouffer, merde.
3: Ou alors, faudrait jouer tout très, très vite ou faire des medley, là, des pots pourris. Mais on déteste ça. Donc.
4: Ah, on n'entend pas Ludo, c'est bon.
5: Pardon, pas de micro.
4: Ah,
5: c'est mieux.
3: Il faut lever le doigt avant de parler, on a dit toujours à la radio.
6: Exactement. S'il vous plaît.
4: Et comme à l'école, tu vois, il ne levait pas le doigt.
5: Non, bah moi, tu sais, quand il y a des blancs, je parle. Voilà, c'est comme ça, ça évite que ça fasse du blanc. Non, moi, ma question, en fait, par rapport à ce que vient de dire Benoît, moi, la question vraiment que je me pose, c'est est-ce que vous allez vous faire des classiques ce soir?
0: Bah oui, ah bah. Obligé. Il y a des chansons qu'on est obligé de jouer, hein, les indéboulonnables, sinon on se fait lyncher. Donc voilà, il y aura tout. C'est un équilibre, en fait, voilà. Des trucs un peu moins connus, puis les trucs connus, et puis.
3: On part du principe que les gens qui viennent en festival, ils viennent pour voir plein de groupes, aller bouffer, aller boire un coup, discuter, venir entre potes. Et puis, il faut avoir envie d'être dans cette notion de plaisir aussi. Donc, on a des tournées en salle pour défendre un album spécifique, mais quand on fait des tournées d'été, on fait partie de ceux qui se disent, qu'est-ce que le public est susceptible d'avoir envie qu'on leur joue? Qu'est-ce que nous, on a envie de leur jouer, de leur imposer ou de leur faire découvrir? C'est un florilège de nos différentes chansons, de différentes époques.
1: Donc on peut s'attendre à un bon set ce soir alors.
0: Bah j'espère. Hein.
3: Alors, en même temps,
1: on est venu pour ça.
0: Ça va être pourri.
3: On n'est pas venu là pour coiffer la girafe.
4: Hein. Et peut-être une dernière question, mais comment est-ce que on va chercher la créativité aussi quand on est un groupe qui se connaît par cœur? Comment est-ce qu'on arrive à surprendre ses collègues et aller chercher aussi d'autres matières sonores? Comment vous fonctionnez?
0: Bah alors déjà pour le dernier album qui est un peu particulier parce que c'est un album de reprise, on a été chercher des trucs improbables quand même, donc voilà, on s'est imposé des challenges. Après quand on écrit des chansons, je sais pas en fait. De toute façon, une nouvelle chanson c'est toujours un peu un mystère au début quand on écrit, donc on sait pas trop où on va, on sait pas trop où on va arriver, donc ça reste toujours passionnant comme chemin en fait.
3: Et puis il y a nos vies aussi, tout ce qu'on vit, tout ce qu'on écoute, tout ce qu'on découvre. Il suffit que tu ailles voir un groupe et tu vas te dire, ah tiens, c'est rigolo cette façon de faire ça. Donc on a des nouveaux ingrédients à chaque fois qu'on met dans un gros chaudron. Et puis c'est comme on dit souvent que ça peut se rapporter un petit peu à la façon de faire à manger. Même si on a tous les mêmes ingrédients, qu'on a tous les mêmes ustensiles pour le faire, nos plats n'auront pas forcément la même couleur.
0: Moi j'ai acheté des cuillères il y a pas longtemps là. Mais pour jouer des cuillères, donc le prochain album.
3: Qu'est-ce que ça a à voir?
0: Le prochain album va essentiellement tourner autour de la cuillère. J'ai 6 paires. Hein. C'est pas les
3: le
0: pas
3: dernier
0: les
3: album,
0: son,
3: c'était des flûtes. Hein. À chaque fois qu'on avait fini, il dit ah non, flûtes, j'ai pas joué de flûte. On l'appelle flûtos. Il nous foutait des flûtes partout. Quoi.
0: Ouais, ça fait longtemps qu'on fait. Ça fait 30 ans.
3: Donc c'est le mec qui t'as fini de préparer ton plat. Il arrive, il te met deux notes de curry. Puis après, il va voir tout le monde en disant hey, t'as vu, hein, c'est bon. Mais attends, t'as mis du curry dessus. Oui.
4: On attend les prochaines surprises, les prochaines sauces que vous allez nous préparer, parce qu'on a envie de vous entendre encore très longtemps. Merci beaucoup d'avoir pris le temps
0: sur le plateau
4: Radio de la Musicale.
7: Le concert proposé à Art Sonic devait donc trouver un équilibre entre les grands classiques de Matmata, des morceaux moins connus et quelques surprises. Le groupe assume l'existence de chansons devenues incontournables. Ne pas les jouer exposerait probablement les musiciens à la frustration, voire aux protestations d'une partie du public. Mais après plus de 30 ans de carrière, la création reste toujours un chemin imprévisible. Les idées peuvent venir de leur propre vie, de nouvelles découvertes musicales, d'un concert ou simplement d'une manière différente d'utiliser un instrument. Les membres du groupe comparent d'ailleurs volontiers leur travail à une recette de cuisine. Chacun peut disposer des mêmes ingrédients, mais le résultat dépend de la façon de les mélanger et de les assaisonner. Merci à Matmata d'avoir participé à cette émission en direct du festival Art Sonic à Briouze, le 25 août 2026. Une interview réalisée pour les radios associatives normandes du collectif La Musicale, avec les moyens techniques assurés par Radio Pulse.

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5: Dans ce groove, White Denim livre Hired Hand numéro 2, un rock psychédélique vif et inventif. Sur cette douceur, Albin de la Simone dévoile Toi là-bas, une chanson française délicate et intimiste. Avec cette envolée, Fat Jeff propose Fly High, un rock entraînant aux sonorités aériennes. Dans cette assurance, Shady balance Gangsters Bad Boys, un titre urbain énergique au ton affirmé. 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
6: Dans cette énergie, Yellow Cherries livre I Don't Care, un rock alternatif direct et accrocheur. Sur cette tension, Abilly Flilly dévoile Ego, un rock alternatif nerveux au groove puissant. Avec cette introspection, Temper City propose Self-Aware, un indie rock sensible aux nuances mélancoliques. Dans cette tendresse, Roma Luca balance les histoires que j'aime, une pop française sensible et mélodique. Sur cette ironie, les Américains livrent Boboland, une chanson pop décalée au regard satirique. 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
5: Dans cette mélancolie, Witch Post livre Something to Give, un indie rock sensible et envoûtant. Sur cette envolée, Manuel Lez ne dévoile Vaisseau, une pop française aérienne aux textures rêveuses. Avec cette tension, Bandy Bandy propose Mo, un rock électrique intense aux émotions tourmentées. Dans cette noirceur, Chocolat balance Burnout, une pop alternative sombre aux accents introspectifs. Sur cette puissance, Van Valkyrie livre Majesty, un rock intense aux riffs lourds et majestueux. 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

Dans cette rubrique, nous vous proposons de revivre une rencontre particulièrement sérieuse ou presque, réalisée en direct du festival Art Sonic

0: haute des couleurs. Les réponses, c'est avec Michel Mercury, interrogé par l'équipe des radios normandes du collectif L'Âme Musicale.
1: Et justement, c'est quoi les musiques, les chansons qui marchent le mieux? Ou vraiment, c'est à chaque fois, c'est validé, tout le monde danse?
2: Alors, le truc qui est universel, c'est la tribu de Dana. Je sais que vous n'êtes pas breton. Hein.
3: Ouais, mais on les aime, les
4: si,
3: bretons.
4: Si, il y a du breton vite fait autour de la table.
2: Je sais pas, on va dire Claude François, Fatal Bazooka, ça dépend du public qui est en face.
1: Mm-hmm. Tu sais t'adapter?
2: Alors, ça serait bien prétentieux de dire que je sais, même si je suis un génie. En tout cas, je fais au mieux.
4: Alors, et la question, la dernière question qui nous brûle le bout des lèvres, c'est: est-ce que tu fais un prochain film en prévision? Voilà. Je fais bien mon travail vu que j'ai bien préparé cette interview.
2: Oui, alors je suis en train de bosser là sur un side project avec Christopher Nolan.
4: C'est bien ce qui me semblait, j'avais cru entendre des choses.
2: Parce qu'il en avait marre un peu de Christian Bale et de Matt Damon, donc là il s'est dit: allez, je vais aller piocher en France, dans les Deux-Sèvres, hein, parce que Deux-Sèvres, hop, regardez, hein.
1: C'est quoi?
4: Pas du tout.
2: 79.
4: 79. Wow.
2: Les Deux-Sèvres. Oh. Est-ce que dans l'Orne, ouais, je détourne le sujet parce que j'ai pas de film. Dans l'Orne, est-ce que vous savez faire 6-1 avec les doigts?
3: Ouais.
2: Avec deux mains.
3: Merde.
2: Et bim.
4: Ah ouais.
2: Donc ouais, le prochain film, ouais, c'est en discussion avec mon agent et Christopher Nolan.
4: Ok, bah, super cool. Merci pour cette exclu.
3: Alors, distributeur de bonheur, Michel Mercury, You Can Stay With Us pour une immersion au cœur du festival en mode micro-trottoir. Yes. Un micro tendu aux kiffeurs et aux kiffeuses d'Arsenic.
5: Je me suis brossé les dents, évidemment.
3: C'était pas ça.
5: Non,
3: jingle.
5: Ça, je vais pas au lit sans ça. C'est ma mort.
4: Peut-être.
3: C'est un jingle qu'il nous fallait. Bah, je vous donne la parole, Chloé et Juliana, puisque vous avez.
2: On peut faire une fausse pub.
6: Dans le banga, il y a de l'eau, oui, mais pas trop. Dans le banga, il y a des fruits, mais juste ce qu'il faut. Il y a de l'eau, il y a des fruits.
3: À quoi doit-on s'attendre, Chloé et Louise, sur ce micro-trottoir là? Les micros, on n'entend pas. Oui,
7: nous serons donc le jingle, et donc oui, nous sommes allés embêter les festivaliers, plus précisément sur le camping du festival. Nous y sommes allés beaucoup trop tôt.
8: Oui, très tôt
7: pour les festivaliers, et on les a embêtés avec une première question: est-ce qu'ils se rappelaient de la dernière chose qu'ils ont fait avant d'aller se coucher?
5: Je me suis brossé les dents, évidemment. Ah ouais, non, ça, je vais pas au lit sans ça, c'est mort.
9: Peut-être me démaquiller, du coup, je pense. Ouais.
10: Voilà, je me suis allongé avant de me coucher, je pense. Et après, j'ai dormi, du coup.
9: Il a pas coupé ?
10: Un petit peu. Pas trop non plus, faut rester dans le thème. Hein. Et non, juste me suis allongé, j'ai dormi un petit peu.
11: J'ai acheté un sweat, les Arsenic.
12: Je me suis brossé les dents comme un homme vaillant. Vraiment, si, vraiment, que Dieu m'en témoigne.
7: Voilà, donc c'était très fun d'aller les embêter dès le matin. On n'a pas osé leur demander s'ils allaient se coucher ou s'ils se réveillaient.
8: Après, ils n'étaient pas si tôt que ça non plus, il était quand même 11h.
7: Ouais, mais c'est festival.
8: Festival.
3: D'après les réponses, c'est quand même tout est sur l'hygiène buccale. Pourtant, j'ai croisé énormément de gens qui puent de la gueule, et moi le premier. Mais merci les filles pour le micro-trottoir. De toute façon, on vous retrouve tout à l'heure, puisqu'il y a eu d'autres micro-trottoirs. On s'est baladé dans les rues de Briouze, évidemment. Je vous propose, merci déjà, je vais dire, on va peut-être dire au revoir quand même à la grosse Rosta, Michel Mercury.
1: La Maxi Rosta.
3: La Maxi Rosta, mais merci, on peut l'applaudir s'il vous plaît.
4: Oui. On souhaite de t'aimer pour toujours.
2: Ben merci beaucoup. Alors, j'ai un dernier petit mot pour toi. Hein. Donc, tu me verras pas ce soir.
4: C'est vrai.
3: Dommage.
2: Mais en tout cas, merci.
4: Mais je te verrai dans ton prochain film. Et ça n'a pas de prix.
2: Et ben, ouais, alors la date de sortie n'est pas encore fixée. Mais merci beaucoup à vous. En tout cas, c'était hyper cool.
4: Merci à toi.
2: Et longue vie à Arsenic.
3: Bien sûr, tout de suite.
1: Les 30 ans arrivent.
0: Selon Michel Mercury, devenir un bon ambianceur serait donc principalement une question de talent, de rencontre et d'un alignement particulièrement favorable des astres. Il insiste néanmoins sur une distinction importante. Il ne se considère pas comme un DJ, puisqu'il ne mixe pas et ne crée pas lui-même les morceaux diffusés. Son rôle consiste avant tout à sélectionner les bonnes chansons et à provoquer une réaction collective. Derrière l'autodérision et les réponses volontairement absurdes, Michel Mercury remercie également les bénévoles et toutes les personnes qui participent à l'organisation du festival Arsenic. Dans la deuxième partie de cette rencontre, il nous expliquera ce que représente pour lui le bonheur.

quelle chanson fonctionne le mieux auprès du public et nous dévoilera, peut-être, ses futurs projets cinématographiques. Une interview enregistrée à Briouze pour les radios associatives normandes du collectif La Musicale.

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11: Dans cette intimité, Hunter Robinson livre Last to Know, un indice sensible aux nuances mélancoliques. Sur cette profondeur, Air Duke dévoile Trumble Dub, un dub hypnotique aux basses enveloppantes. Avec ce décalage, Basswether propose « Pourquoi tu parles à des gens ?» une pop alternative intrigante. Dans cette douceur, Sinclair balance Half Bad, une indie pop sensible aux sonorités chaleureuses. 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
9: Dans cette tension, Ausgang livre comme une ombre un rap rock sombre à l'énergie incisive. Sur cette obscurité, Yann Wagner dévoile Dust Covers Everything, une électropop sombre aux pulsations hypnotiques. Avec cette fête, la Caravane Pass propose Jubivouac, une chanson métissée au groove nomade. Dans cette élégance, la femme balance Paradigme, une pop psychédélique sensuelle aux sonorités rétro. 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
9: Dans cette intensité, Jack Simard livre Sang Neuf, une chanson rock brute aux émotions profondes. Sur cette énergie, Jean-Jean dévoile Konnichiwa, un matrock instrumental vif, au rythme explosif. Avec cette progression, Turzi propose La Montée, un électro-rock hypnotique aux couleurs psychédéliques. 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

petit à petit, petit à petit, petit à petit. Puisqu'on n'en verra jamais le bout, puisqu'on sera jamais les bons à rien, puisqu'on en aura jusqu'au cou avant d'en avoir vu la fin, puisqu'on a perdu assez de temps et puisqu'il n'en reste plus tant, ce sera trop tard bien avant que soit venu le bon moment. Bien sûr, personne n'est parfait, évidemment, ça nous fait peur, puisque ce sera jamais assez, on sera jamais à la hauteur de tout ce qu'on y aura mis, de tout ce qu'on en attendait, tout ce à quoi on rêvait doit se composer aujourd'hui. On sait bien que l'important, c'est pas d'aller battre des records, c'est de secouer tout ça là-dedans. On verra bien ce qu'il en sort, parce que c'est pas un concours. Y aura pas de gagnant, pas de perdant, juste le temps qui court et des humains plus ou moins grands. On sera jamais en haut de la liste, y aura toujours meilleur que nous. Mais on sera les putains de spécialistes de notre truc à nous. Et on va tenter de s'en approcher, puisqu'on est plus de trois à ça près. On va essayer d'essayer,

0: Poursuivons notre rencontre avec Michel Mercury, ambianceur officiel et autoproclamé plus grande star du festival Art Sonic. Dans la première partie de cette interview, il nous expliquait que le talent, les rencontres et un heureux alignement des astres lui avaient encore permis de construire progressivement son personnage. Mais derrière les lunettes, la moustache, le mulet et les réponses volontairement provocatrices, Michel Mercury défend également une véritable idée de la fête. Pour lui, la musique permet de rassembler des personnes aux goûts très différents, de leur faire oublier un instant leurs préoccupations et de les inviter à chanter et à la danser ensemble. Quelle chanson fonctionne systématiquement? Comment construit-il sa sélection musicale? Que répond-il lorsqu'on lui pose une longue question philosophique sur le bonheur? Et possède-t-il véritablement un projet de film avec le réalisateur Christopher Nolan? Voici la suite de cette rencontre totalement exclusive et dont certaines révélations doivent évidemment être prises avec beaucoup de prudence.
1: Et justement, c'est quoi les musiques, les chansons qui marchent le mieux? Ou vraiment, c'est à chaque fois, c'est validé, tout le monde danse?
2: Alors le truc qui est universel, c'est la tribu de Dana. Je sais que vous n'êtes pas breton. Hein.
3: Ouais, mais on les aime.
4: Si, il y a du breton vite fait autour de la table.
2: Je sais pas, on va dire Claude François, Fatal de Bazooka, ça dépend du public qui est en face.
1: Tu sais t'adapter?
2: Alors, ça serait bien prétentieux de dire que je sais, même si je suis un génie. En tout cas, je fais au mieux.
4: Alors, et la dernière question qui nous brûle le bout des lèvres, c'est est-ce que tu as un prochain film en prévision? Je fais bien mon travail vu que j'ai bien préparé cette interview.
2: Oui, alors je suis en train de bosser là sur un side project avec Christopher Nolan.
4: C'est bien ce qui me semblait, j'avais cru entendre des choses.
2: Parce qu'il en avait marre un peu de Christian Bale et de Matt Damon, donc là il s'est dit allez, je vais aller les piocher en France, dans les Deux-Sèvres, hein, parce que Deux-Sèvres, hop, regardez, hein.
1: C'est quoi?
4: Pas du
2: 79.
4: Tout. 79. 79.
2: Wow. Les Deux-Sèvres. Est-ce que dans l'Orne, ouais, je détourne le sujet parce que j'ai pas de film. Dans l'Orne, est-ce que vous savez faire 6-1 avec les doigts?
3: Ouais.
2: Avec deux mains.
3: Merde.
2: Et bim.
4: Ah ouais.
2: Donc ouais, le prochain film, ouais, c'est en discussion avec mon agent et Christopher Nolan.
4: Ok. Bah c'est super cool. Merci pour cette exclu.
3: Alors distributeur de bonheur, Michel Mercury, you can stay with us pour une immersion au cœur du festival en mode micro trottoir. Yes. Un micro tendu aux kiffeurs et aux kiffeuses d'Art Sonic.
5: Je me suis brossé les dents évidemment.
3: C'était pas,
5: ah,
3: pas ça.
5: Non,
3: jingle.
5: Ça, je vais pas au lit sans ça. C'est mes morts.
4: Peut-être.
3: C'est un jingle qu'il nous fallait. Bah, je vous donne la parole, Chloé et Juliana, puisque vous avez.
2: On peut faire une fausse pub. Hein.
6: Dans le banga, il y a de l'eau, oui, mais pas trop. Dans le banga, il y a des fruits, mais juste ce qu'il faut. Il y a de l'eau, il y a des fruits.
3: À quoi doit-on s'attendre, Chloé et Louise, sur ce micro-trottoir? Je sais, le micro, on n'entend pas. Oui,
7: nous serons donc le jingle et donc oui, nous sommes allés embêter les festivaliers, plus précisément sur le camping du festival. Nous y sommes allés beaucoup trop tôt,
8: très tôt
7: pour les festivaliers et on les a embêtés avec une première question. Est-ce qu'ils se rappelaient de la dernière chose qu'ils ont fait avant d'aller se coucher?
5: Je me suis brossé les dents évidemment. Ah ouais non, ça je vais pas au lit sans ça, c'est mort.
9: Peut-être me démaquiller du coup, je pense. Ouais.
10: Voilà, je me suis allongé avant de me coucher, je pense. Et après, j'ai dormi, du coup. Un petit peu. Pas trop non plus, faut rester dans le thème. Hein. Et non, juste me suis allongé, j'ai dormi un petit peu.
11: J'ai acheté un sweat, les arseniques.
12: Je me suis brossé les dents comme un homme vaillant. Vraiment, si, vraiment, que Dieu m'en témoigne.
7: Voilà, donc c'était très fun d'aller les embêter dès le matin. On n'a pas osé leur demander s'ils allaient se coucher ou s'ils se réveillaient.
8: Après, il n'était pas si tôt que ça non plus, il était quand même 11h.
7: Ouais, mais c'est festival.
8: Festival
3: D'après les réponses, c'est quand même tout est sur l'hygiène buccale. Pourtant, j'ai croisé énormément de gens qui puent de la gueule et moi le premier. Mais merci les filles pour le micro-trottoir. De toute façon, on vous retrouve tout à l'heure puisqu'il y a eu d'autres micro-trottoirs. On s'est baladé dans les rues de Brivius, évidemment. Je vous propose, merci déjà, je vais dire, on va peut-être dire au revoir quand même à la grosse Rosta, Michel Mercury.
1: La Maxi Rosta.
3: La Maxi Rosta, merci, on peut l'applaudir s'il vous plaît.
4: On souhaite de t'aimer pour toujours.
2: Ben, merci beaucoup. Alors, ben, j'ai un dernier petit mot pour toi. Hein, donc, tu me verras pas ce soir.
5: C'est vrai.
3: Dommage.
2: Mais en tout cas, merci.
5: Mais je te verrai dans ton prochain film. Et ça n'a pas de prix.
2: Et ben, ouais, alors la date de sortie n'est pas encore fixée. Mais ben, merci beaucoup à vous. En tout cas, c'était hyper cool.
3: Merci à toi.
2: Et les longues vies à Arsonic.
3: Bien sûr, tout de suite.
1: Les 30 ans arrivent.
0: Pour Michel Mercury, la recette d'une soirée réussie repose donc principalement sur des chansons connues, capables de réunir plusieurs générations. Les années 1980, 1990 et 2000 occupent une place importante dans ces sélections, avec des titres dont le public connaît les paroles et sur lesquels les festivaliers peuvent chanter, danser et se retrouver. Parmi les valeurs sûres évoquées figurent notamment Claude François, Fatal Bazooka et naturellement La Tribu de Danana de Mano, présentée comme l'une des chansons les plus universelles de son répertoire. Quant aux supposés projets cinématographiques avec Christopher Nolan, ils demeurent encore en discussion selon Michel Mercury. Le réalisateur aurait décidé de délaisser provisoirement Christian Bale et Matt Damon afin de rechercher son prochain acteur principal dans les Deux-Sèvres. Une révélation d'autant plus crédible que le département porte le numéro 79. Même si Michel Mercury reconnaît finalement ne pas avoir encore de film à annoncer. Merci à Michel Mercury pour son humour, son énergie et cette rencontre réalisée au festival Arsonic. Cette émission se poursuivait avec un micro-trottoir enregistré auprès des festivaliers sur le camping, ainsi qu'une nouvelle sélection musicale destinée à faire danser le public. Une interview proposée par les radios associatives normandes du collectif La Musicale.
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0: Dans cette noirceur, Tenpers livre What We All Get, une cold wave mélancolique aux pulsations hypnotiques. Sur cette légèreté, Penny Arcade dévoile Everything's Easy, une indie pop lumineuse aux mélodies accrocheuses. Avec cette fusion, KKC Orchestra propose Ulysse, un hip-hop cuivré aux grooves chaleureux et voyageurs. Dans cette douceur, David Gilmour balance Between Two Points, une balade atmosphérique délicate et envoûtante. 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

0: Eh bien, on va maintenant pousser les portes d'un univers peuplé de gobelins, de rôlistes, de gamers, de stratèges, de figurines, de cartes de dés, et probablement de quelques créatures plus ou moins fréquentables. J'ai le plaisir de recevoir aujourd'hui Xavier et Mathéo de l'association Les Gobelins Farceurs. Comment ça va, Xavier ?
1: Eh bien, ça va plutôt pas mal. Merci, Tony, de nous recevoir. Je parle au nom de l'association tous les ans, avec sourire et bienveillance pour parler de ce festival qui a lieu tous les ans, le dernier week-end de septembre.
0: Eh ben, c'est avec grand plaisir. Donc, le Gobelin Farceur, une association alençonnaise, donc, qui a été créée en 2011 avec pour ambition de faire découvrir le jeu sous toutes ses formes, aussi bien aux passionnés qu'aux personnes qui n'y connaissent absolument rien, que ce soit les jeux de société, les jeux de rôle, les jeux de cartes, les jeux de cartes à collectionner, les figurines, les wargames et autres univers ludiques font partie des activités proposées par l'association et le Gobelin Farceur. Et surtout à l'origine d'un rendez-vous incontournable qui a pris une sacrée ampleur quand même à Alençon, le festival des imaginaires ludiques pendant 3 jours, donc à la halle aux toiles d'Alençon, va devenir un immense terrain de jeu où vont se croiser jeux de rôle, jeux de plateau, jeux de cartes, figurines, jeux vidéo, réalité virtuelle, univers fantastique, auteurs, illustrateurs, éditeurs, artisans et passionnés. Festival qui a été pensé pour vraiment tout le monde, des joueurs expérimentés aux simples curieux, avec également des espaces destinés aux enfants et aux familles, et c'est surtout l'entrée est gratuite. Alors pour commencer, comment toute cette bande de passionnés réussit-elle à transformer pendant 3 jours la halle aux toiles en temple de l'imaginaire comme ça?
1: Eh ben, tu sais, c'est la force des passionnés, en fait, quand ils se retrouvent et qu'ils commencent à parler de leurs différentes passions et qu'ils arrivent à se dire on en a plein de choses en commun et on aimerait le faire découvrir au plus grand nombre, parce que le festival, c'est sa 10e année, en sachant qu'on a fait une pause de 2 ans pendant les périodes de Covid, que l'association a quand même maintenant 15 ans. Ça a été une volonté très rapide des fondateurs du Gobelin Farceur de vouloir proposer ce rendez-vous, parce que au début c'était juste des rôlistes qui se sont réunis pour faire des parties, et puis ils sont aperçus que dans leur ludothèque ils n'avaient pas que des jeux de rôle, ils avaient aussi des jeux de société, et puis il y a aussi Eric du magasin Pinocchio et compagnie qui s'est greffé à ça, et puis la librairie Le Passage, parce que on ne peut pas ne pas parler de l'univers de l'imaginaire. Moi, j'appelle ça la culture de l'imaginaire. Star Wars, Harry Potter, Marvel et compagnie, on les retrouve d'abord dans des livres ou dans des comics, et puis maintenant, on les retrouve dans des jeux, dans des séries, dans plein de choses, ce qu'on appelle des univers crossover ou comme vous voulez. Donc, c'est juste des passionnés qui se sont dit, nous, ça nous passionne, et pourquoi on ne ferait pas partager cette passion à d'autres ? Et du coup, le festival est né, donc, 10e année, anniversaire, quoi.
0: J'adore le nom de l'association, c'est original, je trouve, le Gobelin Farceur. Comment ça vous est venu, cette idée?
1: Alors, je sais pas, parce que je suis pas au Gobelin depuis tant d'années, mais le Gobelin, c'est quand même un personnage qu'on retrouve dans plein d'univers, Donjons et Dragons, bien sûr, et les jeux de rôle, dans les jeux de société, c'est souvent le petit être diabolique sur lequel on doit taper pour récupérer des trésors, des objets magiques, des choses comme ça. Et puis, de plus en plus, il y a des jeux qui sont tournés vers le Gobelin en essayant de lui apporter un côté héros. En ce moment, je suis en train de lire une super trilogie où les héros, c'est une orque, une gobeline, enfin des personnages qu'on s'attendait pas, et on les voit de plus en plus. Et puis farceur, parce que quelque part on est là pour passer du bon temps, et ça se traduit très souvent par du rire, des blagues, des farces. Quoi, voilà.
0: Alors, vu toutes les activités de l'association, parce que vous aussi, on en parlera sans doute tout à l'heure, mais vos activités du jeudi soir,
1: Alors, c'est toute la semaine maintenant.
0: C'est toute la semaine maintenant, les jeux.
1: C'est
0: jeux.
1: Hallucinant. Ah. En fait, le Gobelin avant se réunissait à Courteil tous les mercredis pour ceux qui faisaient du jeu de rôle et de la peinture sur figurine. Et c'était un local, il fallait arriver à telle heure, partir à telle heure pour l'alarme, tout ça. Et une fois tous les 15 jours pour du jeu de société. Et à un moment donné, on s'est quand même retrouvé avec quelque chose comme 800 boîtes de jeux qui étaient stockées chez différents Gobelin. Et comme la volonté, c'était aussi quand t'es adhérent, tu peux emprunter des jeux. C'était compliqué de vouloir avoir accès à la ludothèque qui était éparpillée chez les Gobelins. Donc on a eu la volonté de créer un local où on pourrait mettre tous ces jeux et se réunir quand on voulait et pas seulement dépendre d'un autre local. Donc on a eu le premier local il y a 6 ans maintenant qui était rue des Poulies. C'était un local qui faisait environ 50 mètres carrés. On s'est aperçu que c'était trop petit, quoi. J'ai vu des soirées où j'ai été obligé de refuser du monde. Il y avait déjà des enfants sur les joues des grands-parents, des gens qui jouaient sur les marches. Enfin, c'était même pas légal, quelque part. Donc, on s'est dit, au sein du bureau, la volonté, c'est... et c'est un peu bizarre, parce que je pourrais comparer ça à l'IA. Les gens qui sont jusqu'au boutiste et qui disent on va aller jusqu'au bout, on va voir jusqu'où on va se cracher. Et quand on se crachera, ce sera peut-être un peu trop tard. Nous, on s'est dit, si on a les moyens d'avoir un local plus grand, pourquoi ne pas tenter? Et puis on verra. Peut-être que ça attirera encore plus de monde et puis on gardera ce local. Donc l'année dernière, en novembre 2025, on a décidé de passer au double de surface. Donc maintenant, on a 100 mètres carrés. Et en fait, depuis qu'on a ce local, on est ouvert, je veux dire, les journées fixes, c'est du mardi au vendredi. Donc le mardi, le jeudi, et c'est de 20h à minuit tous les soirs. Donc le mardi et un peu avant pour ceux qui veulent se restaurer, passer un moment convivial autour d'une pizza ou un truc comme ça. Donc on va dire 20h minuit, le mardi, le jeudi pour du jeu de société, le mercredi pour du jeu de rôle et du wargame et la peinture de figurines, et le vendredi c'est le jeu de cartes à collectionner. Mais comme ça dépend aussi des bénévoles, on a des gardiens des clés. C'est aussi, ça fait un référence à un jeu bien connu. Fin de mois, on regarde les possibilités de chacun. Et du coup, des fois, ça ouvre le lundi, des fois, ça ouvre le samedi, et des fois, ça ouvre le dimanche. Donc, on édite un programme en début de mois avec les horaires d'ouverture, les jours d'ouverture et les activités qu'on peut faire. Et on s'aperçoit en plus que, moi, je t'ai parlé des le mardi, le jeudi, c'est jeux de société. Voilà. Avant le petit local, on était obligé de restreindre à des activités. Maintenant, on s'aperçoit que comme on a un grand local, on restreint les soirées aux activités. Mais si, par exemple, des joueurs de cartes à collectionner veulent venir les soirées de jeux de société et qu'il y a de la place, s'ils arrivent à trouver un accord, ils peuvent venir. Et du coup, la partie jeux de cartes à collectionner, tout ce qui est Pokémon, Magic, Lorcana, on les voit quasiment tous les soir en ce moment.
0: Ah ouais.
1: C'est-à-dire que dès qu'il y a une table, ils sautent dessus, ils sortent leur tapis, leurs cartes, ils échangent, ils se foutent sur la tête et, pour rester poli. Mais voilà, et comme les jeux de société, s'il y a des gens qui voudraient venir à d'autres soirées, s'il y a des tables de libre, ils peuvent, mais on considère qu'il y a une priorité à des thèmes par soirée. Mais voilà, le local, il est ouvert du mardi au vendredi, tous les soirs, de 20h à minuit, quoi.
0: Ouais, je sais pas, tu me l'apprends, parce que moi, j'étais resté sur le jeu d'histoire. J'ai le souvenir d'avoir été découvrir avec mon président de la radio, il y a quelques mois, un jeudi soir. On a été agréablement surpris parce qu'il y a une collection de jeux qui est phénoménale.
1: Plus de 900 jeux,
0: c'est incroyable. On découvre toujours des nouveaux jeux. On a des bénévoles qui sont hyper impliqués, qui sont très pédagogues dans leur façon de présenter les choses. Et puis aussi, l'aspect qui est intéressant, c'est qu'au final, on rencontre énormément de gens qu'on connaît pas, et je trouve que le jeu, c'est un bon moyen de faire des connaissances, parce que t'es impliqué dans une histoire, dans un jeu avec des gens. Et donc, bah, tu utilises des liens, en fait.
1: C'est pour
0: formidable,
1: ça,
0: quoi.
1: C'est pour ça le festival, parce que quand, alors nous, on a l'habitude, généralement, j'allais les appeler les gros gobelins, ceux qui sont vraiment acharnés, qui ont des ludothèques super impressionnantes, qui parcourent les festivals toute l'année, qui en choisissent 3-4 et qui vont. T'aperçois souvent que des fois, t'étais tout seul, tu t'installes à une table parce que tu veux essayer un jeu, et en fait, tu te retrouves avec des gens que tu connais pas, mais tu es avec eux pendant une heure ou deux. Alors, suivant le type de jeu, c'est un affrontement, mais maintenant, avec le jeu moderne, il y a des jeux coopératifs. Faire équipe avec des gens que tu connais pas, c'est un sacré challenge.
0: Ah ouais.
1: Et du coup, des fois, il y a des amitiés qui se créent, et c'est ça qu'on essaie de faire partager aussi au festival. C'est-à-dire que on veut pas que les gens ils se disent oh, je vais pas y aller, je suis tout seul ce week-end-là, qu'est-ce que je vais faire. Mais justement, venez parce que vous êtes tout seul. Alors bien sûr, venez si vous êtes en famille. C'est vachement fun de jouer en famille ou entre amis ou entre collègues. Mais surtout, ne vous dites pas je vais m'ennuyer, je suis tout seul. Vous allez forcément rencontrer des gens, et puis des gens qui partagent peut-être la même passion ou même une autre passion. C'est-à-dire que pourquoi pas parler cuisine autour d'un jeu. Non mais on peut parler maintenant le jeu de société. Il faut se dire que depuis que le jeu est passé, on dit le jeu de société dit moderne, parce qu'il y a 20 ans on avait le Monopoly, la bonne paye, Destin, il y avait un gagnant qui écrasait tout le monde et terminé. Maintenant c'est plus ça. Donc il y a du jeu coopératif, je le rappelle, du jeu semi-coopératif, et tu touches toute la culture, n'importe quoi. Il y a des thèmes nature, des thèmes cuisine qui arrivent, et c'est peut-être le moyen de partager une autre passion que la passion ludique. Moi, mes derniers coups de cœur autour de jeux de société, ça a été des jeux autour du thé, des jeux autour du voyage au Japon, autour de la nourriture, des choses comme ça, ou autour de la nature, des oiseaux, des dragons, des poissons. Enfin, on touche à tout. Et pour préciser, depuis que c'est devenu moderne, à une époque, le jeu de société, c'était 300 sorties magasins par an. Ça faisait, on va dire, un jeu nouveau par jour. Si t'enlèves les week-ends, tout ça. Maintenant, on est aux alentours de 1500 jeux boutiques par an. Ça fait 5 jeux nouveaux par jour. C'est juste énorme. Et je parle que des sorties boutiques. Voilà.
0: Bah, entre toutes ces soirées que vous organisez dans votre local et l'événement qui approche, en plus je viens de m'apercevoir, je suis désolé, hein, je fais les choses en dépit du bon sens, qu'on n'a pas donné les dates. Tu peux rappeler les dates du festival des imaginaires ludiques dans la Manson?
1: 25, 26, 27 septembre, le vendredi 18h minuit, le samedi 10h minuit, le dimanche 10h-18h.
0: Donc c'est à la halle aux toiles d'Alençon. Donc entre cet événement qui est quand même énorme en termes de surface, parce que vous prenez toute la halle aux toiles, est-ce que vous prenez la petite salle qui est derrière aussi cette année?
1: Toujours pour le jeu vidéo, on en a même la moitié du parking. Tous les ans on embête les riverains parce que on bloque le parking

0: parce qu'il y a de nombreuses associations alençonnaises, le Bridge, les Échecs, Emmaüs est là encore cette année, il y a d'autres associations, on a, voilà, je vais pas détailler le programme tout de suite, mais on a une troupe de troubadours costumés qui viennent et qui vont déambuler pour chanter des chansons médiévales ou contemporaines, mais costumés troubadours, quoi. Voilà, plein de choses comme ça.
1: Donc, vu, il faut de la place. Vu toute la superficie de l'événement et vu le planning que vous avez avec ces soirées dans votre local, vous devez être énormément de bénévoles.
0: Eh bien, écoute, on a parlé du bénévolat en off avant de préparer cette émission-là et le milieu associatif. On sait ce que c'est, toi avec la radio. Moi, j'ai travaillé 20 ans dans une radio associative. Le Gobelin Farfarteur, c'est une association. On reçoit des associations. On vit dans une époque où, ça commence à devenir difficile. La culture, voilà, la culture reprend cher. Et on est dans une époque où les gens sont parfois un peu centrés sur eux-mêmes, sur leur téléphone, leur petit nombril. Et c'est vrai qu'on a, on en a du mal, mais c'est pour tout le monde pareil. Hein. Alors on s'en sort, on va pas se plaindre, on a encore une cinquantaine de bénévoles pour gérer le festival sur tout le week-end et on les remercie grandement parce que sans eux ce serait juste impossible à gérer. Il faut des organisateurs qui gèrent avec les Tokiwaki qui soient là à l'appel durant tout le festival et puis ces cinquantaines de bénévoles qui vont s'occuper de la restauration, qui vont s'occuper de la buvette, de la tombola, de l'accueil, qui vont s'occuper aussi des participants parce qu'on reçoit quand même une quinzaine d'éditeurs pour le jeu de société, les associations, des gens qu'on nourrit tout le week-end, en plus du pôle restauration pour le public. On a une vraie cantine, comme dans le milieu du cinéma. Il y a des gens qui sont là pour préparer à manger, qui servent des repas le vendredi soir, le samedi midi, le samedi soir, le dimanche midi, pour tous ces bénévoles. Et au final, entre les bénévoles et les gens qui sont là en tant qu'éditeurs participants, on doit quand même être une centaine de personnes. Donc il faut les nourrir, il faut s'occuper d'eux, leur apporter du café, des bouteilles d'eau pour pas qu'ils lâchent leur table, tout ça, être au petit soin pour tout le monde et être au petit soin pour les gens qu'on accueille. L'année dernière, c'était 4500 visiteurs sur le week-end.
1: Donc, 4500 ouais, bah ouais. C'est fou.
0: C'est dingue. Et on aimerait bien passer la barre des 5000 pour montrer que bah, voilà, le jeu, c'est pas que pour les grands, c'est pas que pour que des gens qui passent leur temps à ça. Nombre de fois où quand j'avais 15 ans, je me faisais traiter de débile parce que je faisais du jeu de rôle, quoi. Donc c'est plus les geeks enfermés chez eux devant leur ordinateur. Maintenant c'est des familles, on voit ça, nous. Le meilleur exemple que j'ai à donner, c'est on a un atelier peinture de figurines. Les gens sont hyper réticents parce que les petites figurines, elles font 28 mm, donc je parle en millimètres. Et ils se disent, pour peindre ça, voilà. Alors bien sûr qu'il y a des artistes qui vont passer ces 2 heures sur une figurine. Quand tu vas la regarder sous tous les angles, tu vas avoir l'impression d'avoir un vrai personnage. Ils peuvent même la mettre en situation, faire des choses avec. Mais en fait, ça reste à la portée du plus grand nombre. Et on a une famille en début d'année dernière qui est arrivée, une maman et 2 ou 3 enfants de 10-12 ans. Et ils venaient pour peindre leur figurine parce qu'ils avaient chopé les collections Hachette Warhammer à pas cher chez le marchand de journaux et du coup ils voulaient peindre leur figurine et la maman elle accompagnait les enfants parce qu'on n'est pas une garderie non plus et elle restait 2 heures à regarder ses enfants. Ça a duré 2 séances. Maintenant elle peint. Elle a dit, je ne vais pas rester 2 heures à vous regarder peindre. Donc, elle s'est mise à la peinture. Et maintenant, c'est une acharnée. Ils sont là quasiment un mercredi sur deux parce que c'est des enfants et que le lendemain, il y a l'école. Mais avec les enfants, ils ont leur petite trousse de peinture, leur pinceau, leur figurine. Et elle peint avec ses enfants. Et c'est un atelier. C'est un moment convivial. Les gens sont tous autour d'une table. Ça partage des blagues, ça partage des expériences, ça parle de soi. Enfin, tu vois, c'est pas que du jeu. J'ai eu aussi l'expérience d'une dame un jour qui est rentrée et qui s'est installée à la table de jeu et dit, oh, je suis toute seule chez moi, je parle qu'à mes chats, je vois personne, j'ai besoin de me sociabiliser. Et du coup, bah, de temps en temps, on la voit apparaître. On sait que c'est une période où peut-être elle est pas bien. Et

0: L'excuse du jeu, c'est une excuse. Elle vient pour parler avec des gens, pour parler d'elle, pour parler de ce qu'elle vit, avoir de l'écoute. Et en fait, il y a beaucoup de gens qui viennent comme ça. Moi, je vais sûrement me radoter parce que j'ai l'impression de le sortir tous les ans. Le Gobelin Farceur a sauvé ma vie. Je veux pas être tragique, mais moi, j'ai découvert le Gobelin Farceur où à une époque, c'était compliqué dans ma vie. Séparation, papa célibataire, je revenais sur Alençon, j'avais quasiment plus de contact. J'arrive en début d'année, je redécouvre le festival que j'avais connu il y a quelques années, et en fait je me dis passe le cap gros et inscris-toi et redécouvre le jeu de rôle, ça fait 20 ans que t'en as pas fait. Et du coup maintenant j'ai des amis, des gens que je vois régulièrement, et des fois on se voit pour autre chose que du jeu, faire un barbecue, une bouffe, voilà, c'est un peu
1: c'est
0: ça.
1: C'est le côté plaisant de la vie associative. Et en plus, vous avez un billet qui est vraiment extraordinaire.
0: C'est un ticket d'entrée.
1: Qui favorise énormément la communication entre des gens qui ne se connaissent pas. Et ouais, c'est un super vecteur pour se faire des amis, etc. Ouais. C'est typiquement le genre de témoignage que je trouve extraordinaire, puisque ça démontre tout l'intérêt de la vie associative. Et tout à l'heure, tu parlais de 4500 personnes qui viennent quand même comme ça dans le centre-ville. Pour l'événement en fait.
0: C'est surtout le week-end, hein, c'est pas un instant T, mais je crois que le samedi à des instants T, on est facile entre 1500 et 2000 sur le festival, quoi.
1: Donc ce qui est génial, c'est que ça aussi tient un super impact pour l'économie locale du centre-ville. Les commerçants doivent être ravis en fait.
0: Alors oui, j'espère. En plus, ce samedi matin c'est le jour de marché, donc il y a beaucoup de gens qui sortent du marché, et il y a encore des gens qui passent devant le festival et qui ne connaissent pas et qui se disent qu'est-ce que c'est, il y a de la lumière, il y a des gens, il y a du sourire, qu'est-ce qu'on fait. Et nous on leur dit juste rentrez, en fait c'est gratuit, donc si vous restez que 5 minutes vous aurez perdu 5 minutes, mais franchement je parie mon caleçon que vous allez rester minimum une heure ou deux heures. Et quand tu proposes quelque chose de gratuit à une famille de 5 personnes, 2 parents, 3 enfants, les gens maintenant mi-septembre, à un moment où l'essence est entre 2,30 et 3 euros le litre, quand tu dois cracher un billet de 10, t'as envie d'être sûr de ce que tu vas faire. Ouais. Là, t'as même pas ça à faire. Tu rentres et puis tu vois. Et il y en a pour tous les âges. Le jeu de société, ça commence à 2 ans et demi. Les personnes âgées, et maintenant on parle de 4e âge, et j'ai une maman qui a 76 ans. À une époque, quand on allait jouer, c'était soit belote, soit Scrabble. Après, le tarot s'est greffé. Maintenant, quand j'y vais, il y a du Flip 7, il y a du Sky Joe, bien sûr. Et puis en plus, comme je suis là, dès que tu connais pas un jeu de société, c'est simple. Tu sais pas quoi, c'est mieux. Je suis inscrit au bénévole en tant que gobelin. Je vais emprunter des jeux aux gobelins. Je sais ce qui te plaît. Je prends un ou deux jeux, je t'emprunte, je te fais essayer. Et si ça te plaît, tu l'achètes et on n'en parlera le plus, quoi. Voilà.
1: C'est génial. Mais je confirme un peu ce que tu disais, que c'est vraiment pour tous les âges, parce que je viens quasiment tous les ans, parfois seul, parfois avec mon enfant qui est tout petit, et à chaque fois il passe un moment qui est extraordinaire, qui est formidable, et il découvre de nouveaux jeux, il adore. Je crois que depuis sa première année, on est venu, en fait, dès qu'il a commencé à marcher, on est venu première ou deuxième année.
0: Il y a ce loco, ils sont forts pour ça. L'année dernière, il y avait une sorte de parcours du combattant où les gamins pouvaient être là. Après, il y a des endroits où les gens ils jouent avec des Lego, des choses, des briques, des machins comme ça. Et puis surtout, on n'est pas une garderie, donc on oblige les parents à rester avec leurs enfants. Et en fait, c'est juste un temps que tu partages, que tu le partages avec qui tu veux, ta famille, tes collègues. Un autre exemple, tous les ans, et je l'ai appris l'année dernière, il y a des amis qui se retrouvent, ils sont aux quatre coins de la France, ils se font un week-end pour se retrouver une fois par an. Et ils réservent toujours le week-end du festival parce qu'ils savent qu'ils vont venir passer une après-midi tous ensemble à essayer des nouveaux jeux. Et ça fait partie de leur week-end copinade, quoi.
1: C'est extraordinaire quand tu es responsable associatif et que tu reçois ce genre de témoignage-là, ça te met un coup de boost forcément, quoi. Vu la taille de l'événement, ça doit vous demander une organisation extraordinaire. Vous vous y mettez combien de temps avant le jour J?
0: Alors, le festival se finit, c'est toujours le dernier week-end de septembre. On prend le mois d'octobre pour souffler un peu. Et déjà, le novembre qui suit, on commence déjà à regarder les dates, à regarder ce qu'on peut proposer. Et l'organisation, à partir de janvier, c'est un jour par mois. Et le dernier mois, des fois, ça arrive qu'on se voit toutes les semaines. Donc, on va dire 6 mois d'organisation.
1: Alors. J'adore le nom du festival aussi, Festival des imaginaires ludiques.
0: Bah ouais.
1: Qu'est-ce que vous mettez derrière le mot imaginaire ?
0: Eh ben moi, j'appelle ça la culture de l'imaginaire. Depuis très très très longtemps, j'ai trouvé que c'était le meilleur raccourci pour parce qu'en fait, ferme les yeux, imagine un truc. Mais ça, c'est ma déformation rôliste. Moi, j'ai commencé par le jeu de rôle. La base du jeu de rôle, c'est ça. Tu t'installes là autour d'une table et tu fais confiance à un gars qui va te raconter une histoire et il a juste à sa disposition un livre de règles, des dés, une feuille de papier, un crayon et une gomme. Et ça, c'est les débuts du jeu de rôle. Après, bien sûr, tout s'est greffé, la technologie. Tu peux maintenant, il y a des applications qui sont dédiées à la musique des jeux. C'est-à-dire que tu joues à un jeu, tu tapes le nom du jeu ou tu tapes une ambiance que tu recherches et en fait, tu te retrouves avec des playlists qui sont dédiées pour les jeux. Le jeu de rôle, c'est ça maintenant. Tu peux mettre un écran à plat sur la table, sortir des cartes où les rôlistes vont mettre leur petit bonhomme. Et du coup, tu as une représentation en 3D, visuelle, qui t'aide. Mais le jeu de rôle à la base, et moi j'ai vécu l'expérience en vacances avec des gars qui ont juste une imagination débordante, et ben en fait, tu peux t'allonger, tu peux fermer les yeux, t'écoutes une histoire, et de temps en temps, tu racontes ce que tu fais, et suivant tes choix, action, réaction, quoi. C'est ça le jeu de rôle. Donc on part de ce constat-là, et maintenant, les imaginaires ludiques, c'est juste tu fermes les yeux, tu penses à un monde, à un univers, et puis tu joues dedans, quoi. Donc, est-ce que tu veux être cuisinier ? Est-ce que tu veux être spationaute ? Est-ce que tu veux être un cow-boy ou un ninja ? Est-ce que tu veux être une carotte ? Est-ce que tu veux... On peut prendre tout et n'importe quoi et jouer autour, quoi. Donc, voilà, imaginaire, ludique.
1: Donc, vraiment tout type de jeux. Hein. Tu disais tout à l'heure, il y a des jeux de société, des jeux de rôle, des jeux vidéo.
0: Il y a un espace jeux vidéo avec l'association Planète Réseau qui est là tous les ans. Ils sont salle Baudelaire. Et ils installent des PC de compète comme, tu vois, des PC de la mort qui tue, qu'on pourrait dire. Et avec des écrans partout, avec des volants de force, des sièges baquets pour être à l'intérieur d'une grosse voiture devant 3 écrans. Enfin, voilà, donc du jeu vidéo, le jeu de cartes à collectionner qui revient en force, même si Magic, ça fait 35 ans qu'ils sont là et c'est le seul qui arrive à rester depuis 35 ans. Alors après, il y a Pokémon, Yu-Gi-Oh, tout ça, mais nous, on n'en a pas trop local. On a un peu de Pokémon, Yu-Gi-Oh, de temps en temps, il y a des gens qui nous demandent, mais c'est pas la majorité des joueurs. Celui qui marche beaucoup en ce moment, c'est l'Orcana. Mais eux, ils ont trouvé un truc fort.
1: Ils c'est ont quoi l'Orcana?
0: Ils ont la licence Disney. Donc en fait, tu joues à une sorte de jeu Magic. Chaque joueur dans son camp a des personnages Disney. Et là, personnages Disney, on parle de Mickey des années 30 jusqu'au dernier Disney, puisqu'ils ont racheté Pixar, compagnie. Et en fait, tu peux jouer avec les 101 Dalmatiens, bien sûr la Reine des Neiges, Baymax et compagnie. Et en fait, ils ont des caractéristiques d'attaque, de défense, des pouvoirs. Tu peux sortir des terrains. Et tout est lié à l'univers. Et c'est même super sympa parce que tu ne tues pas tes adversaires, tu les mets hors combat et tu peux chanter des chansons. Alors tu peux pousser le truc, les cartes que tu sors c'est des chansons, ça t'apporte des boosts, des pouvoirs, machin. Tu peux pousser le vice à te dire, attends, tu la connais la chanson Disney là ? Tu peux la chanter la chanson Disney, bon. On n'en est pas encore à ce niveau là, mais on peut très bien imaginer. Et ça marche dans l'enfer et c'est même plus appréciable parce que là où avec Magic c'est les Américains qui gèrent, et Wizard of the Coast pour organiser des trucs, faut montrer pas de blanche, c'est super chiadé, ils ont des chartes en veux-tu, en voilà. C'est Ravensburger qui a la licence Lorcana et Disney, et ils nous autorisent à faire des tournois officiels régulièrement, et ils sont pas avares, ils nous envoient des cadeaux pour récompenser les participants, tout ça, voilà, c'est vraiment super cool. Et l'univers Disney, quel meilleur univers pour parler à la famille, quoi. C'est-à-dire que les petites filles et la Reine des Neiges, les petits garçons avec Peter Pan ou Baymax, et tu verrais le nombre d'adultes qui collectionnent leurs cartes, qui se font des decks 101 dalmatiens, des decks nains, des decks pirates, des decks princesses, voilà, c'est hallucinant. Voilà.
1: Donc c'est aussi une belle occasion de découvrir d'autres univers. Par exemple, on peut venir pour les jeux vidéo et repartir en ayant découvert le jeu de rôle, ou par exemple on peut venir pour les jeux de plateau et découvrir encore un autre aspect. C'est ça le principe un peu. Ouais.
0: La grosse partie, ça reste le jeu de société, parce qu'on a quand même une quinzaine d'éditeurs qui se déplacent, en sachant que dans ces éditeurs, il y a quand même Asmodée qui détient 80% du marché. Donc à eux seuls, je crois qu'ils ont une douzaine de tables. Donc tu vois, et généralement, ils viennent avec leur dernier jeu, ceux qui viennent juste de sortir, et ils viennent même avec des jeux qui sont sur le point de sortir. Donc c'est vachement bien de pouvoir tester des jeux, savoir si tu vas accrocher, l'acheter, le partager, et nous en tant qu'association, savoir si on va pouvoir le mettre dans notre ludothèque. J'ai des amis qui viennent de Rouen, des membres d'autres associations qui viennent parce qu'ils savent que le festival est à deux. Tu vas pouvoir tester des jeux qui vont sortir dans les semaines à venir, et du coup ils viennent essayer les jeux et ils se disent ça il nous le faut dans notre association. Mais effectivement, il y a des pôles qui ont vu qui se sont bien développés, par exemple le pôle Wargame et jeux de figurines. À une époque, on en avait juste des stands où on présentait le travail de ceux qui faisaient de la peinture. Là maintenant, il y a des systèmes qui sont vraiment mis à la portée de tous, c'est-à-dire que tu n'étais plus obligé d'acheter des gros manuels de règles super compliqués, Warhammer et compagnie. Il y a des gens qui ont simplifié, je vais les citer parce que c'est super sympa, ça s'appelle One Page Rule. Les règles, elles tiennent en deux pages. Je te jure, en deux pages, et t'as là le système. Donc c'est très simple. Et en fait, c'est un système dit générique, c'est-à-dire qu'ils te vendent pas de figurines, ils te vendent juste des règles. Et après, tu peux jouer avec n'importe quelle figurine de n'importe quel jeu. Tu fais ta petite armée, tu te mets d'accord avec le gars que tu vas affronter, et puis tu t'affrontes sur une table de 1 mètre par 1m20 ou 1m40 avec des décors, tout ça. Le Wargame, ça a super évolué. Moi, j'ai connu la peinture. Ils étaient deux ou trois quand on était à Courteil à se retrouver toutes les semaines. Il y a des fois où le local, il y a quatre tables de jeu, quatre tables de 1 mètre par 1m40 avec des décors partout. Et les gars, ils passent 3 heures sur des parties à bouger leurs petits pions, leurs petits soldats, à déclencher leurs pouvoirs, à aller chercher des artefacts, tout ça. Voilà. Et ça marche super bien. Du coup, depuis l'année dernière, on fait de l'initiation au Wargame. On a même mis en place au sein de l'association un concours de peinture. Parce que maintenant, avec les imprimantes 3D, on sort des figurines et on les propose aux peintres de l'association, genre 2 mois avant le festival, à eux de les peindre dans leur coin. Et en fait, ils reviennent le jour du festival, on les met sur un stand et le public peut voter pour la figurine qui trouve la plus belle. Et en fait, ça récompense les peintres de l'association. Mais c'est juste devant un stand où les gens vont pouvoir voir comment ça se passe de peindre une figurine. Ils vont voir des gens avec leurs petits pinceaux, leurs petits pots de peinture, sous une lampe blanche, à passer de longues minutes à rendre la figurine belle, pleine de détails, à coller de la fausse pelouse, des faux bouts de liège peint qui, une fois que c'est fait, on dirait des rochers. Enfin, tu vois, c'est une figurine, une fois qu'elle est peinte, quand tu commences à la regarder de près avec les détails, c'est juste hallucinant. Donc le Wargame a sa partie, et une autre partie que j'apprécie tout particulièrement, c'est le le jeu de rôle, parce que on a beaucoup de gens tous les ans qui nous disent Donjons et Dragons, ça fait des années que j'en entends parler, j'ose pas.
1: Il y a beaucoup de gens qui connaissent peu en fait les jeux de rôle.
0: Mais ouais, alors que nous on l'appelle le roi des jeux, le gars qui a inventé le jeu de rôle, Gary Gygax, c'était 74 ou 75, et je parle de 1900. Donc ça a quand même pas mal de temps. Ils en ont fait des films, ils en ont fait des séries, ils en ont fait des dessins animés, ils en ont fait plein de choses, mais ça parle pas à tout le monde, sauf qu'il y a de plus en plus de gens qui entendent Donjons et Dragons et ils disent mais pourquoi je sauterais pas le pas. Et ben au festival on met à votre disposition des tables et des parties qui durent aux alentours d'une heure et demie, donc c'est assez léger. Et c'est de l'initiation. Donc vous n'avez pas de personnage à créer. Les maîtres de jeu, c'est nos meilleurs maîtres de jeu. Ils viennent en 5 minutes, 10 minutes, ils vous expliquent les règles. Et ils vous expliquent pas tout parce que vous allez découvrir des règles au fur et à mesure de la partie. Donc ça dure une heure et demie. Et puis vous ferez une idée. Et en plus, encore une fois, là, le jeu de rôle, c'est vraiment le jeu d'équipe par excellence. Tu crées une équipe, c'est la compagnie de l'anneau qui doit, affronter les méandres de la vie et toutes les complications de l'aventure avec ses compétences, ses défauts, ses qualités. Donc on a 4 tables de jeu de rôle et on a la grande chance d'avoir le Groumph qui est un auteur de jeu de rôle qui est bien reconnu sur la scène rôliste. C'est lui qui a dessiné notre logo, il est là tous les ans, donc il crée des jeux de rôle, il vient avec ses jeux de rôle et en plus il vous propose d'y jouer. Ça c'est génial, tu joues avec le gars qui a créé l'univers, donc
1: c'est un fils de maître du jeu, c'est
0: exactement.
1: Ça
0: exactement, ouais. Et puis c'est des conteurs nés, c'est des gens qui vont te plonger dans une ambiance et donc voilà, si vous n'avez jamais entendu parler du jeu de rôle et que vous vous êtes dit un jour il faudrait que j'essaye, le festival il est fait pour ça. Il y a un tableau de quêtes, vous avez juste à regarder ce qui vous intéresse, vous notez votre nom, rendez-vous à telle heure à tel endroit et vous êtes parti pour 2 heures d'aventure quoi.
1: Il n'y a pas forcément besoin d'être un super comédien pour y jouer non plus.
0: Non, mais nous les joueurs on leur te demande de venir avec un peu de motivation, un peu d'envie et puis des étoiles dans les yeux. C'est le maître de jeu qui fait tout. Mais voilà, c'est pas très compliqué à un moment donné. Les décisions, de toute façon, tu les règles à coup de lancer de dés. Donc oui, ouvrir une porte, ça reste facile. On va pas te demander de lancer un dé pour ouvrir une porte ou pour marcher ou pour manger. Mais si tu commences à vouloir crocheter une serrure, si tu commences à vouloir sauter par-dessus quelque chose et que c'est un peu compliqué, que t'as pas que t'as jamais fait de saut en longueur, voilà, tu jettes le dé et là le destin il joue. Alors avant il y avait les réussites ou les échecs, maintenant il y a des jeux qui jouent sur les tu réussis mais et tu échoues mais. Ça veut dire que tu peux réussir mais il y a une conséquence, qu'elle soit bonne ou mauvaise, et tu peux échouer mais il y a quand même une conséquence et ça peut être une conséquence bonne ou mauvaise. Donc tu vois, il y a un côté manichéen qui est développé, enfin pas forcément, voilà. Donc c'est ludique et puis le but du jeu de rôle comme tous les jeux, c'est de passer un bon moment. On va pas éliminer un joueur au bout de 5 minutes si le gars il est venu pour jouer une heure et demie, tu vois. Donc on s'arrange entre nous, le maître de jeu est magnanime, voilà, c'est avant tout une belle histoire.
1: J'imagine qu'il existe plusieurs thématiques, par exemple il y a des jeux de rôle plutôt policiers, historiques, horrifiques, science-fiction, non c'est ça?
0: Voilà, et puis tu peux en rajouter une quinzaine, science-fiction, western, samouraï, ninja, il y a même des jeux de rôle où tu joues des jouets d'enfants, comme ton Zeros, voilà, et tu t'actives la nuit pour protéger les rêves de l'enfant, parce que il se fait l'enfant pendant qu'il dort, il peut faire des cauchemars et du coup toi t'es le nounours ou le robot ou la licorne et t'es là pour protéger les rêves de l'enfant, voilà. Histoire de peluche, c'est un jeu de société qui est un peu comme ça. Et il y a un jeu de rôle, ouais, voilà, tu joues un jeu. J'ai même fait un jeu de rôle où on était des personnages Lego.
1: C'était original.
0: C'était génial. J'avais un personnage qui bégayait, qui était froussard et c'était c'est des parties d'anthologie où tu te retrouves à être un petit bonhomme comme dans Toy Story quoi, tu vois, voilà.
1: Alors je me rappelle une grande mode du jeu de rôle qui est arrivée, moi, à la période où j'étais au collège. Et pourtant, 30 ans après, ça s'est pas tassé. Au contraire, j'ai même plutôt l'impression qu'il y a un regain d'intérêt pour ça ces dernières années. Non,
0: alors, on a eu une grosse période à cause de... Je vais pas l'insulter, mais le milieu du jeu de rôle ne l'apporte pas dans son cœur. Mireille Dumas, à une époque, avait une émission dans les années 80-90 où on s'est retrouvé avec des gens qui parlaient du jeu de rôle et on s'est retrouvé avec toutes les dérives du jeu de rôle. C'est-à-dire, tout d'un coup, on passait pour des gens qui se réunissaient dans des caves, qui sacrifiaient des biches ou des chèvres à la gloire de Satan, genre des trucs de débiles. Et bien sûr que dans tout ce qui se fait autour de toi, il y a des excès. Donc on entendait parler de ces joueurs américains qui avaient un personnage de niveau 50 et quelques, et le gars il n'avait pas supporté que son personnage meure, il s'était suicidé. C'est un pour combien?
1: Alors c'est un phénomène qu'on retrouve très régulièrement quand il y a quelque chose qui est en plein essor comme ça, ou quand il y a une nouvelle technologie qui arrive, ça a tendance un petit peu à faire peur en fait quand les habitudes changent. On l'a vu dans la musique, on l'a vu sur les nouvelles technologies, sur les jeux de rôle.
0: Ouais. Et du coup, ça fait beaucoup de mal en France au jeu de rôle qui a une époque de vache maigre. Et là, on ne sait pas ce qui s'est passé. Il y a une dizaine d'années, une quinzaine d'années, en fait, bah, il y a des gens, des stars qui ont pris la parole. Comment il s'appelle, le gars de The Witcher qui a fait aussi Superman, des acteurs de séries qui commencent à avoir une popularité, Vince Diesel qui dit que quand il était jeune et qu'il était gros et qu'il était dans un univers geek, qui faisait du Donjon et Dragon. Donc il y a plein de gens qui commencent à prendre la parole. Du coup, bah, les médias ont commencé à s'y intéresser. Et puis il y a eu ce qu'on appelle les parties enregistrées ou en live, Twitch, tout ça. Tu peux regarder des parties pendant 3 heures de gens qui jouent à des jeux de rôle. Et en fait, du coup, revival du jeu de rôle, il n'y en a jamais eu autant, il n'y a jamais eu autant de financement participatif. Donjons et Dragons, en l'espace de 4 ou 5 ans, ils sont passés de l'édition 4 à l'édition 5.5, voire édition 6 qui va s'appeler l'édition 0 ou 1, tu vois, un truc comme ça. Enfin, Cthulhu qui existe depuis les années 20, c'est quand même une œuvre des années 20. Le Seigneur des Anneaux, Tolkien, tu vois, ça a eu une nouvelle édition, des jeux de rôle de super-héros, des jeux de... Et puis, comme je te disais, au début, c'était des gens qui se mettaient autour d'une table, papier, crayon, dé, terminé. Maintenant, avec les nouvelles technologies, tu peux mettre la musique, je te dis, tu peux mettre un écran plat, tu peux te servir de petites figurines au festival. On aura une table spéciale qui mixera jeux de rôle et jeux de figurines. On a créé un décor spécial. Il y avait déjà ça depuis 2 éditions maintenant. Donc, au milieu de la table, il y a un décor qui a été créé exprès pour ça. Donc, tu incarnes un personnage, mais en plus, tu as ta figurine qui va avec. Et tu allies jeu de figurines, tu te déplaces, tu rencontres les monstres. Et ils gardent la surprise sur le décor, donc je ne l'ai pas encore vu. Mais les deux dernières éditions, c'était un décor qui était réversible. Donc tu avais un premier décor que tu voyais entièrement, c'était un village. Tu te déplaçais à l'intérieur et suivant les endroits où tu allais, y avait des monstres qui apparaissaient, tout ça. Et à un moment donné, tu rentrais dans une grotte. À ce moment-là, le maître de jeu disait « Faites une pause, je prépare la nouvelle scène. » Et pendant que toi tu t'écartais, il retournait le décor, il mettait un drap dessus parce que ça représentait une grotte. Et en fait, tes personnages étaient à l'entrée d'une grotte. Et au fur et à mesure où tu avançais, il tirait le drap pour que tu découvres la grotte en même temps, mais pour pas que tu aies pour te laisser la surprise sur le décor qui arrivait jusqu'à la scène finale, quoi. Donc voilà, c'est super magique de pouvoir allier différentes choses et autour d'une table. Et voilà.
1: Alors, je suis persuadé qu'au moment où tu parles de ça avec passion, il y a des auditeurs qui se demandent mais comment ça se passe pour s'inscrire à une table, parce que je pense que là le fait de parler comme ça avec passion de tout ça, t'as forcément donné envie à des gens de s'initier à tout ça. Donc comment on fait?
0: Alors, il y aura dans le festival une sorte de grand panneau qu'on appelle le journal des quêtes. Ça sera un grand panneau en bois et chaque maître de jeu aura punaisé dessus un bout de papier où il aura fait une description du jeu qu'il proposera, dans quel univers. Et il y aura un nombre de places, entre 4 et 5 places autour de la table. Et il y aura les horaires du début de partie. La partie dure 1h30, venez à 14h, ou la partie dure 3h, venez à 17h, voilà. Et il y aura juste à marquer son nom, et à l'heure dite, vous aurez juste à vous présenter à la table, et venez avec rien, puisqu'on aura tout pour vous, les personnages, les crayons, les gommes, les dés, le maître de jeu, voilà. Vous aurez juste à vous asseoir et à participer à ça. L'année où j'ai redécouvert le Gobelin Farceur et que je me suis remis, c'était une vraie volonté de refaire du jeu de rôle, j'en avais pas fait depuis 20 ans. À mon époque, au collège, c'était un truc entre garçons. Je te dis, les filles, quand elles nous regardaient, on était des débiles. On n'entendait pas encore parler de geek, mais moi, on était des débiles. N'importe quoi, qu'est-ce que vous faites? Des dragons. Enfin bon. Et j'avais jamais joué avec des filles. L'année au festival où j'ai redécouvert le jeu de rôle, je me suis inscrit à une table, je me suis pointé, il y avait 4 filles autour de la table, elles étaient là, des petites jeunes qui avaient entre 20 et 23 ans. Comment elles envoyaient du steak, c'était du délire. La magicienne, c'était une magicienne, la barbare, c'était une barbare. J'ai passé 1h30 de pure folie et je les ai remerciés parce que je dis, vous vous rendez pas compte, moi j'ai 50 balais quoi. À mon époque, on jouait entre les garçons, limite on n'en parlait pas trop autour de nous parce qu'on était considérés comme des tarés. Et là, je m'aperçois que ça s'est tellement démocratisé, ça parle tellement de gens, à un public tellement large que c'est des expériences vraiment formidable, quoi. Le jeu de rôle, le maître des jeux. Moi, je l'appelle.
1: Alors, autre univers, ce qu'on appelle le GN, jeu grandeur nature.
0: Alors, c'est pas encore quelque chose qui est très développé au festival, même si on aura cette troupe de Alchimera, des gens qui viennent costumer et qui joueront les troubadours. Les années précédentes, on avait aussi ceux qui font du cosplay, on a eu des invités comme le parc rustique, tout ça. C'est compliqué à faire à installer, mais on n'est pas contre, on est même plutôt pour, parce que figure-toi que depuis qu'on a les nouveaux locaux au 41-45 rue du Pont-Neuf, un petit peu de pub pour le Gobelin, on a une cave où on stocke genre 200 costumes.
1: Ah ouais.
0: Ouais, on a eu une année un don d'une association qui avait créé des costumes. Alors, c'est pas des costumes que tu trouves dans le commerce, c'est vraiment une association qui avait créé des costumes à base de tissus, voilà, et des trucs un peu basiques, des chasubles, des robes de moines ou de princesses, des trucs un peu de nobles pour les enfants là. Et du coup ils nous ont donné ça, on doit avoir comme 200 costumes et on a une cave, donc on stocke ces costumes là on a même des épées en mousse, des casques, des choses comme ça, et du coup on fait de la location de costumes et il y a des gens qui viennent pour des soirées costumées ou des mariages, ils nous prennent des costumes. En plus il y a des séries, quoi. Des chasubles de prêtres ou de moines, t'en as 5-6 pareil, donc tu peux monter une équipe, des gens qui voudraient faire des petits tournages vidéo, des trucs un peu fun et qui ont besoin de costumes, bah nous on fait de la location de costumes et c'est pas très très cher, voilà. Mais on aimerait bien en avoir un peu plus souvent. Je sais que Rustique, ils pourraient venir. Bon, ils sont dans une période aussi, ils sont en plein boom depuis pas mal d'années. C'est une activité qui se développe plutôt pas mal. On avait des membres de Rustique qui étaient membres de l'association, parce que généralement, pour la plupart, ils font du jeu de rôle. Hein. Faut pas se voiler la face. Quand ils peuvent pas se costumer et se taper avec des épées en mousse, ils se mettent autour d'une table et ils se tapent avec des épées imaginaires. Mais Mais ouais, donc on a une partie, alors faudrait le développer un peu plus. Je suis sûr qu'il y a quelque chose à faire, mais il y a plein de choses à faire, on touche pas tout. Nous, cette année, on aurait voulu avoir plus de... autant on a beaucoup d'éditeurs de jeux de société, autant on n'a pas réussi à avoir d'éditeurs de jeux de figurines. Parce qu'il y en a des Français et il y en a des Normands. Il y a la TGCM qui est du côté de Rouen, il y a Alchemy, il y a Fluocraft qui est à Versailles, qui est pas très très loin. Enfin, il y a plein d'éditeurs français de jeux de figurines. Et en fait, pas de chance pour nous. Leur gros, ils ont également une grosse convention dans le Nord et ils sont tous là-bas le même week-end que le festival. Mais ça devient même compliqué pour les gens qui aiment le jeu en général, parce que tu peux regarder l'autre fois je suis tombé sur une carte de France des animations qui arrivent. Il y a des animations ludiques tous les week-ends. Nous, en même temps que le week-end d'avant, il y a Cité des Dragons à Caen, là, le week-end juste avant le nôtre. En même temps que nous, il y a Vichy, qui est un gros festival qui est sur deux week-ends, parce qu'il y a un week-end pro et un week-end pour le public. Donc, tu vois, pour gérer tout ça, même pour les maisons d'édition, c'est compliqué parce qu'elles doivent scinder leurs équipes, savoir qui elles envoient à tel endroit, qui elles envoient à tel endroit pour faire jouer les jeux, quoi.
1: Ah, vous avez été dans... parmi les pionniers, on va dire, parce que c'est déjà 15 ans d'existence pour le Festival des Imaginaires Ludiques.
0: Alors, c'est la 10e, ça fait 13 ans, parce que c'est la 10e et il y a eu 2 ans de pause. Ouais. Donc, non, il y a des. Le Festival de Cannes, je ne sais pas combien d'éditions ils sont, mais il y a le Festival International du Jeu de Cannes, qui est dans le même endroit que le Festival International du Cinéma, Montée des Marches, tout ça. je crois qu'ils font. Ils font, je sais pas combien de milliers de visiteurs tous les ans. C'est sur 4 jours, c'est juste hallucinant. Après, même tu peux parler au niveau européen, parce que les Allemands c'est des gros joueurs. Ils ont le Festival d'Essen qui doit être pareil octobre ou novembre. C'est, on parle en centaines de milliers de visiteurs sur un week-end. Tellement c'est énorme. Et je te parle même pas des GenCon aux États-Unis qui eux réunissent encore plus largement, parce que toute l'industrie du jeu vidéo aux États-Unis, les IA, machin, tout ça, ils font tout ça sur un week-end. C'est hallucinant. Toutes les nouvelles sorties mondiales sont présentées à la Gen Con. Et puis l'été, il y a un autre festival que je recommande parce qu'il est un peu original, c'est le festival de Parthenay, qui est sur 1 ou 2 semaines. Ça, c'est même pas un week-end. Si tu peux y aller, c'est pendant les vacances et ils investissent la ville avec leur stand et t'y vas pour jouer quand tu veux, quoi. Voilà.
1: Ah, c'est incroyable.
0: Ouais.
1: Pour parler un peu plus des jeux de plateau, maintenant on est quand même très loin du Monopoly. Hein, de nos jours, la société a complètement explosé, on peut dire, en quelques années là. Comment t'expliques ce phénomène, cet essor du jeu de société comme ça?
0: Alors, j'ai envie de te dire, quelque part, j'ai presque pas envie de l'expliquer parce que tant mieux. Et deuxièmement, écoute, il y a pas loin à remonter, hein, le Covid, on s'est tous retrouvés enfermés chez soi. Il y a une grande partie des gens qui sont dit mais qu'est-ce qu'on va faire? Je suis tout seul, on est 2 ou 3. On ressort après avoir vidé ton catalogue Netflix, Amazon, blablabla, tout ça, et que t'as plus rien à regarder à la télé, tu ressors des trucs de tes étagères et tu ressors tes vieux jeux de société. Puis au bout d'un moment, tu te dis ouais, ok, j'ai fait un peu le tour, je vais aller voir ce qui se fait. Et là, si t'as pas joué depuis longtemps, tu tombes des nues, parce que le jeu de société, maintenant, il y a des jeux de société où tu joues tout seul. Il y a des jeux de société où tu joues, où c'est prévu des règles pour 1 à 6 joueurs. Donc en fait, soit t'es tout seul, tu peux jouer, il y a une façon de jouer à ce jeu, mais si t'es 4, c'est une autre façon de jouer. Et puis il y a des jeux duo, donc si t'étais en couple et que tu sors des jeux duo, et il y a des jeux qui sont que pour 2 joueurs. Et donc là tu t'aperçois que des jeux de société, il y en a pour tous les goûts. Si t'avais des enfants, il y avait des jeux pour les enfants. Je te dis, il y a des maisons d'édition qui sont spécialisées pour les jeux enfants. Ça commence à partir de 2 ans et demi. demi.
1: Ouais, c'est quand même beaucoup mieux de jouer aux jeux de société que de décoller derrière les écrans.
0: C'est exactement ça. Et puis maintenant, si tu veux leur faire un peu plaisir, il y a des jeux de société où tu sors ton téléphone, il y a des applications, et en fait, tu les frustres pas tout d'un coup, quoi. J'avais un jeu de société qui n'a pas fait beaucoup parler de lui, mais chez moi, les enfants l'adoraient. C'était une nounou d'enfer. Et en fait, tu joues des enfants qui essayent d'atteindre un endroit sur la carte. Les tuiles, elles sont tous face cachées, donc tu avances en retournant les tuiles qui forment une sorte de labyrinthe, et tu essayes d'atteindre un endroit avec toutes les jouets qui vont faire obstacle, machin, tout ça. Et au milieu, tu as une nounou qui est représentée par un robot, voilà, une nounou d'enfer, F-E-R. Et ça joue avec une application parce qu'en fait, la nounou, elle est gérée par le téléphone. Elle a des choses complètement aléatoires. Donc tu appuies sur une touche, tout d'un coup, la nounou, elle va se déplacer de temps de case vers tel joueur, ou alors elle va mettre des couches sales sur ton chemin, ou des choses comme ça. Enfin, c'est assez hallucinant. Et du coup, si tu as des enfants qui te disent oh non, je veux jouer à la console, non, et ben en fait tu dis on va jouer à un jeu de société avec une petite application, donc du coup ils sont rassurés parce qu'à côté il y a le téléphone qui fait un peu de musique, on peut appuyer dessus, il y a des animations, c'est fun et ludique. Et puis après tu passes à un jeu de société sans application, et puis là tu leur fais découvrir le monde ludique.
1: Comment tu fais pour découvrir des nouveaux jeux?
0: Tu
1: testes beaucoup à l'année comme ça, là ?
0: Bah écoute, je me suis un peu calmé, mais en fait on a un partenariat avec Eric du magasin Pinocchio et compagnie, hein, qui nous soutient sur le festival et qui est même un partenaire depuis très très longue date, parce que quand vous êtes adhérent à l'association à l'année, vous avez une réduction de 5% pour vos achats à Pinocchio. Et ben tous les mois il y a une soirée Pinocchio locale. Ah ouais. Donc lui choisit dans les jeux qui viennent d'arriver ceux qui pourraient être susceptibles d'intéresser le plus grand nombre. Il fait une sélection de 5, 6, 7 jeux. Et en fait, il vient un soir, il arrive à 20h30, pareil. Les gens y viennent comme si c'était une soirée jeu. Et en fait, ça leur permet de découvrir des jeux qui viennent de sortir ou qui sont sur le point de sortir. Et nous, en tant que bénévoles, ça nous intéresse parce que du coup, nous aussi, on teste des jeux. Ça nous permet de savoir ceux qui vont être qu'on peut acheter pour le local, et surtout faire la distinction entre les jeux que tu peux jouer chez toi entre potes parce que ça va durer 2 ou 3 heures, et les jeux que tu peux proposer en animation parce que c'est pas les mêmes jeux. Quand tu fais une animation à l'extérieur, parce que on l'a pas dit, mais le Gobelin Farceur fait ça aussi. On peut être sollicité par d'autres associations, des mouvements, des comités d'entreprise, des choses comme ça, pour animer des soirées, des animations à l'extérieur pour leur après-midi découverte ou pour socialiser les employés d'une boîte, ce genre de choses. Et du coup, on ramène pas à ce genre d'événement des jeux qui durent 3 heures. On va amener des jeux d'ambiance, des jeux où les parties, ça va durer 10 minutes, 30 minutes, tu vois, 45 grand maximum. Mais du coup, il faut qu'on puisse savoir quel jeu va intéresser tel public. Et puis des fois, on a des gens qui nous demandent des jeux à thème. Est-ce que vous avez des jeux qui vont parler à des handicapés? Est-ce que vous avez des jeux, on voudrait faire une soirée western, on voudrait faire une soirée spatiale ou une soirée oiseau nature? On a fait la fête du vélo. On revient pas avec un Formule D où tu joues une course de voiture. Il y a des jeux sur le vélo qui existent. Flamme Rouge BMX, Vélo Nimo, des choses comme ça. Donc on vient avec des jeux sur le thème. Donc nous, c'est cette soirée-là, en tant que Gobelin, ça nous permet de tester des jeux. Et ça nous permet de faire profiter les gens qui viendront plus tard. Quand ils viennent, on pourra leur expliquer. On pourra leur expliquer, leur dire qu'est-ce que vous recherchez comme jeu. Des fois, il y a des gens, ils veulent juste jouer, hein, ils s'en foutent de ce que tu vas leur proposer, que ce soit un jeu de cartes, un jeu de dés, un jeu à rôle caché, style loup-garou, tout ça, ils s'en foutent. Et puis, il y a des gens, ils ont des affinités avec. Il y a des gens qui n'aiment pas du tout le jeu coopératif. Ils viennent jouer pour être les gagnants et foutre sur la gueule des autres, quoi. Non, mais je te jure, c'est vrai, hein, moi, ça, régulièrement, quand je propose des jeux, je dis c'est un jeu coopératif. Les gens, ils disent, non, nous, chez nous, on fait pas de jeu coopératif. Quand on joue, c'est, il faut qu'il y ait un gagnant, un perdant. Il faut que j'humilie mon partenaire. Ça, c'est, non, mais c'est, je rigole quand je dis ça, mais c'est un peu ça. Et nous, on doit être capable de savoir parler aux gens qui vont venir au local ou sur des animations. Donc, il faut qu'on connaisse les jeux. On peut pas connaître tous les jeux. T'imagines, au local, il y a 900 jeux.
1: Ouais, c'est
0: si
1: fou.
0: J'en connais 50 déjà.
1: C'était impressionnant. La première fois que je suis allé, c'est incroyable.
0: Et en plus, on essaye de... Toi, le festival, ça, on a une entrée gratuite, mais on propose de la restauration sur place. Ça nous permet d'engranger un peu de sous. Et ça nous permet, deux ou trois fois dans l'année, de renouveler le stock. Alors, on s'intéresse aux sorties, les jeux qui ont des prix. Tous les ans, à Cannes, il y a trois jeux qui sont récompensés. Le jeu expert, le jeu familial plus, le jeu enfant. Eh ben, on sait que ceux qui obtiennent ces prix-là, ben, on les achète forcément parce que c'est des jeux qui sont reconnus. Donc, il nous les faut dans notre ludothèque parce que les joueurs lambda en ont forcément entendu parler. Mais après, qu'est-ce qui va intéresser tel ou tel joueur? Bah, deux fois par an, c'est pour ça qu'on a ce partenariat avec Pinocchio. Il nous a proposé des jeux toute l'année. Il nous dit, bah, qu'est-ce qui sort en ce moment? On fait des commandes de jeux et ça nous permet de proposer des nouveautés aux gens.
1: Alors, je suppose que sur le Festival des Imaginaires Ludiques, vous avez aussi des bénévoles qui vont de table en table pour expliquer les règles des jeux. Parce que moi, c'est un peu ma problématique, en fait, quand je découvre un nouveau jeu de société. Par exemple, j'ai un peu de mal, parfois, à assimiler les règles du jeu. Et ça facilite quand même énormément les choses quand quelqu'un est là pour m'expliquer.
0: Alors, c'est même mieux que ça. C'est les éditeurs qui envoient les gens.
1: Ah ouais,
0: bah oui,
1: incroyable.
0: Ils connaissent leur jeu.
1: Ouais.
0: Donc, t'as les gens qui font partie de la boîte, qui connaissent les jeux, qui ont participé au développement, qui les ont testés, qui font ça tous les week-ends. Donc, ils viennent, ils connaissent les règles. T'as juste à t'installer et eux, ça tergiverse pas, quoi. Ils connaissent les règles, ils te les expliquent, terminé. Et si t'as un problème, tu poses une question, ils t'expliquent, ils te réexpliquent s'il faut. Donc, les éditeurs, ils envoient. Il y a même des gens, c'est leur métier. Parce qu'il y a des petites maisons d'édition, ils sont 4 ou 5, ils peuvent pas être sur tous les festivals en même temps. Donc, en fait, il y a des gens, c'est des genres de prestataires du monde ludique. Eux, de leur côté, ils font que ça. Ils testent des jeux, ils essayent des jeux, ils jouent à des jeux. Et en fait, ils se font engager par les maisons d'édition pour aller de festival en festival avec leur petite valise, avec les jeux qu'on leur envoie. Et c'est eux qui t'expliquent les règles. Et nous, le Gobelin Farceur, tous les ans, on a des tables. On fait une sélection de jeux qui fonctionnent, qu'on retrouve pas forcément sur les tables des éditeurs. Et si les gens... parce que il y a aussi les tables qui sont pris d'assaut. Je tiens à préciser que si vous venez le vendredi soir, par exemple, qui est le premier jour, c'est pas là où on a le plus de monde. Donc vous aurez beaucoup... Vous pourrez jouer. Si vous venez samedi entre 15h et 17h ou dimanche entre 14h et 17h pour trouver une table, des fois, il va falloir jouer des coudes parce que c'est là où il y a le plus de monde et malheureusement, le lieu, il n'est pas extensible. Donc, nous, on prévoit justement, pour le faire patienter les gens, une table avec des gobelins qui feront jouer. Ils auront lu les règles avant et ils seront là pour vous expliquer, pour vous faire jouer. C'est une passion. Au début de l'émission, on parlait de transmettre la passion. C'est exactement ça. Les bénévoles, quand ils s'inscrivent sur le festival, on a un formulaire d'inscription où ils peuvent choisir qu'est-ce qu'ils veulent faire durant le week-end. Il y a des gens, moi, ma sœur, elle vient en tant que bénévole, elle veut pas faire d'animation de jeu. Elle veut faire de la restauration, de la buvette, de l'accueil, des choses comme ça. Il y a des gens, ils veulent faire que de l'animation. Donc ceux-là, tu peux être sûr qu'ils se mettent à une table, ils vont savoir t'expliquer les règles. T'as pas besoin de connaître le jeu. Tu peux être attiré juste par une couverture de jeu. Comme tu pourrais être attiré par une boîte de céréales, un bouquin, une BD. Dire, oh, celui-là, ça a l'air fun. Le gars, il dit, le jeu, c'est tel univers, c'est pour tant de joueurs, ça va durer tant de temps, et en 5 minutes, il t'explique les règles. Si ça t'intéresse, tu t'installes, tu joues. Si ça t'intéresse pas, tu passes à une autre table. Je pense que il y a facilement entre 30 et 40 tables de jeux, de société.
1: Ouais, incroyable.
0: Donc, il y a de quoi faire. Voilà.
1: Pour terminer, est-ce qu'on peut parler un petit peu de ce que vous proposez en termes de jeux vidéo et de réalité virtuelle, parce que je sais que c'est aussi un des aspects qui plaît énormément à la population en général.
0: Alors là, on va faire pleurer dans les chaumières parce qu'il n'y aura pas de réalité virtuelle.
1: Pas de réalité virtuelle.
0: Non. Et c'est pas la partie que je connais le mieux. Je sais qu'il y aura du jeu vidéo, il y aura du jeu en ligne, il y aura des vieux jeux, il y aura des ce que je disais, se mettre dans un siège balaqué avec les volants à retour de forte à trois écrans devant toi, course automobile, jeu de combat, des choses comme ça. L'année dernière, j'avais fait le tour des médias en disant « Ouais, il y aura la réalité virtuelle ». Les gars de Planète Réseau, quand ils avaient entendu ça, ils disaient « On n'a pas prévu la réalité virtuelle. Bon, qu'est-ce qu'on fait ?» Et quand, dans les premières heures, les gens, ils arrivent et disent « Elle est où la réalité virtuelle ?» Ils étaient obligés d'installer un truc de réalité virtuelle. Donc cette année, j'ai été briefé en me disant « Sur surtout, tu parles pas de réalité virtuelle. Là, on en parle pour dire qu'il n'y aura malheureusement pas de réalité virtuelle. Ça prend énormément de en termes de données, de gros ordinateurs, tout ça, et ça demande des bénévoles qui seront sûrement occupés à autre chose. Mais il y aura plein d'autres choses. J'aimerais dire que il y aura un super escape game sur la légende arthurienne en 4 salles avec petit effet pyrotechnique, tout ça, voilà, des gens costumés pareil, et ça va être super. Il y a des concours de rapidité de puzzle avec Ravensburger, genre tu t'affrontes sur combien de temps tu vas mettre pour faire un puzzle en 100 pièces ou en 300 pièces. Il y a divertissement aussi qui vient avec un escape game. Il y a des illustrateurs, il y a quand même une dizaine d'illustrateurs, et il y a un autre partenaire dont on a vaguement parlé, c'est à la librairie Le Passage. Ils viennent avec une grande tablée, tous les livres qu'ils ont sur le thème un peu ludique. Il y a Jay qui est un auteur local qui fait des BD, qui viendra pour dédicacer ses œuvres. Il a fait notamment dernièrement, alors rien à voir avec le jeu, si ce n'est que on pourra en trouver, il a sa dernière BD, c'est Henri Vatanen. Donc la voiture, les choses, voilà. Mais il a fait des BD sur la Seconde Guerre mondiale et des choses comme ça. Donc il pourra dédicacer des BD que vous pourrez acheter au passage. Et nous, on a invité, alors j'ai pas tous les noms, mais il y a une dizaine d'illustrateurs qui seront là, notamment des illustrateurs du jeu de rôle Donjons et Chatons. Donc il y aura des parties de jeu de rôle Donjons et Chatons. Et vous pourrez acheter le jeu et vous les faire dédicacer par les illustrateurs du jeu, où il y a le Groomf qui a participé aussi, tout ça. Enfin, tu vois, c'est tout est un peu relié, on pourrait en parler des heures. Il y a des illustrateurs qui naviguent entre la BD, les couvertures de romans et les jeux de société. Alors, faut avoir un nom, il faut se faire reconnaître, ça devient de plus en plus dur avec l'IA qui pille les œuvres de tout le monde. J'ai des illustrateurs qui galèrent, qui sont obligés d'avoir des métiers alimentaires à côté parce que ça fait pas vivre son homme. Et puis, il y en a qui s'en sortent plutôt pas mal. Et en fait, ils sont tellement reconnus qu'on vient les chercher pour dire, bah voilà, je vois bien ton style sur mon jeu de société ou sur ma BD ou des choses comme ça. Donc on aura une dizaine d'illustrateurs. Et l'autre chose, parce que je finis avec quelque chose qui me tient particulièrement à cœur, dans un univers qu'on connaît pas trop, c'est dans le jeu de cartes à collectionner, j'ai invité Kevin Altered, alors c'est pas son vrai nom de famille, mais c'est son vrai prénom, c'est un artiste qui altère les cartes de jeux à collectionner, style Magic, l'Orcana, tout ça. Il prend une carte qui est basique, et en fait il la retravaille, il adore, il met des effets, il la rend foil, il retravaille le texte, ou alors il la transforme en ce qu'on appelle en full art. L'autre fois, j'ai vu une carte, en fait, c'est une porte. Donc, il a rajouté une deuxième couche, t'ouvres les deux portes, et t'as l'illustration qui est derrière. Donc, en fait, il rend la carte unique, puisqu'en fait, il est fait qu'en un exemplaire. Donc, on pourrait le voir travailler, il vendra des cartes. Alors, c'est pas le même prix, bien sûr, mais le gars, il fait des trucs, parce qu'en même temps, il est passé à l'altération de couverture de comics. Il achète des comics basiques et en fait il les rend magnifiques, il les rend tout doré ou en mode miroir, parce que maintenant tout ce qui est comics et manga, il y a des éditions limitées, ça, là, ben, il les rend encore plus belles, il les rend uniques. Et c'est un vrai travail d'artiste. Voilà, il travaille au pinceau, il travaille au cutter, des choses un peu spécifiques. Il aura un stand. Vous pourrez voir son travail, vous pourrez jouer avec lui aussi, parce qu'il vient avec des decks pour jouer. Donc voilà, il y a des choses qu'on essaye de faire découvrir parce que ça parle que à une élite du jeu ou du milieu de l'imaginaire, et le festival est aussi là pour ça. Donc il y a les illustrateurs qui viennent proposer leur travail pour aller voir dessiner, ou pour aller acheter des œuvres, les aider à vivre, et puis vous faire dédicacer des choses. Ben voilà, il y a vraiment plein de trucs. Et si vous connaissez un petit peu, vous pourrez même dans les gens qui font jouer à des jeux sur les stands. Je sais que sur Asmodée, il est là tous les ans, je ne vais pas donner son nom pour, mais il est, et vous l'aviez interviewé l'année dernière quand vous aviez amené votre studio mobile. Il y a un gars qui est là avec Asmodée, je ne sais pas si c'est Asanem, mais si c'est vous, hein, vous pourrez, il est créateur de jeux. Donc si jamais vous avez des jeux à lui que vous le voyez, bah revenez avec une boîte de jeux et essayez de le choper pour vous faire une petite dédicace, quoi. C'est aussi ça là, le festival, c'est des rencontres, c'est de la chaleur, c'est du sourire. Il y a des gens qui vont se découvrir des passions et pourquoi pas découvrir des vocations.
1: Tu sais quoi, moi c'est le week-end où j'ai mon fils, donc il sera ravi de pouvoir venir là-bas, même si c'est un événement qui vraiment, encore une fois, on insiste là-dessus, est accessible et intéressant pour tous les âges, du plus petit au plus grand. Mais je trouve que c'est quand même une chouette sortie quand même en famille le week-end, pour quand on a des enfants, c'est le mot imaginaire est pas là pour rien, et le mot ludique non plus, et je trouve que c'est vraiment fabuleux, en particulier pour... voilà, pour les petites promenades du week-end en famille. Merci Xavier d'avoir passé
0: ça fait plaisir d'entendre temps avec ça nous. Parce que c'est vraiment ce que nous on cherche. On veut que ce rendez-vous soit familial. Alors il sera pas que familial, il sera sûrement entre collègues, entre amis, tout ça. Mais après tout, c'est des grandes familles. Quand t'es entre amis, c'est ta famille. Voilà. Donc nous, on veut que ça reste familial, ouvert au plus grand nombre, que vous veniez découvrir, que vous soyez expert, que vous ayez jamais joué, que vous jouiez tous les week-ends. Ce festival, il est là pour vous. Donc et c'est gratuit, vous pourrez vous restaurer sur place avec des produits locaux, il y aura des animations, il y aura plein de choses à voir, quoi.
1: Bah merci Xavier, on rappelle que tu es donc membre actif et passionné de l'association Annonce-Sonnesse bien connue nommée Le Gobelin Farceur, qui œuvre depuis 2011 pour faire découvrir et partager le jeu sous toutes ses formes, et surtout rendez-vous pour le Festival des Imaginaires Ludiques d'Alençon. C'est à la Halle aux Toiles, avec jeux de rôle, jeux de société, cartes, figurines, univers fantastique, jeux vidéo, créateurs, éditeurs et nombreuses animations pour les passionnés, comme pour ceux qui veulent simplement découvrir cet univers. On rappelle que l'entrée est gratuite et ouverte à tous. Voilà, attention simplement aux dates. Ce sera 25. Donc 25 septembre à partir de 18h jusqu'à minuit, c'est
0: ouais,
1: ça ?
0: C'est ça.
1: Samedi 26 de 10h à minuit.
0: Ouais.
1: Et le dimanche 27 de 10h à 18h.
0: Ouais, 18h. Il y a des gens qui vont sûrement arriver à 18h30 le dimanche. Les gens, ils nous font le coup. Qu'est-ce qu'on fait ? On peut jouer ? Non, on est en train de démonter, mais merci d'y avoir passé.
1: Puis, vu la superficie que tout ça représente, ça doit être un travail monstrueux d'installation des installations.
0: Bah, on commence le jeudi après-midi. Alors, il n'y a qu'une partie, puisque la salle est exploitée, mais on commence le jeudi après-midi. On fait aussi le vendredi matin. Vendredi en début d'après-midi, c'est finalisé. Les éditeurs commencent à arriver à 16h pour s'installer. 18h, on ouvre les portes. Voilà.
1: Eh ben super, merci Xavier.
0: Merci à toi.
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suite White Lung avec In Your Home, un morceau de punk rock canadien aux paroles intenses tiré de l'album Deep Fantasy. Enchaînons avec Therapy et leur morceau Knives, dont le refrain Hide the Knives a été inspiré par un incident singulier avec un tiroir à couvert. On poursuit The Cult avec She Sells Sanctuary, un tube intemporel dont l'intro iconique a été improvisé par Billy Duffy à l'aide d'un archet de violon. Poursuivons Tagada Jones avec Vendetta, un morceau percutant où les paroles interpellent le président sur les jugements, demandant ce qu'il ferait si c'était son enfant. Continuons System of a Down avec Chop Suey, un morceau marquant qui a suscité une controverse pour ses paroles après les attentats du 11 septembre 2001. 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
4: Tout de suite, Suicidal Tendencies avec Waking in the Dead, un morceau puissant qui évoque la résurrection avec des images fortes comme All Rise, The Dead Are Free. Enchaînons avec Ty Segall et Feel, un titre puissant extrait de l'album Manipulator, mêlant habilement glam, psychédélique et garage. On poursuit Truck Fighters avec Manhattan Project, un morceau intense aux paroles percutantes explorant les conséquences dévastatrices d'un événement nucléaire. 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
5: Ensuite, Sopitel avec Holding the Void, un titre emblématique de leur son abrasif, mélangeant volume, texture et mélodies entraînantes. Enchaînons avec Aerosmith avec Sweet Emotion, un morceau dont les paroles piquantes évoquent les frictions internes au sein du groupe. On poursuit Entity Nowhere League avec Pig Iron, un morceau de leur répertoire connu pour son son agressif et ses paroles souvent provocatrices. Poursuivons Babes in Toyland avec Bruce Violet, un morceau à l'énergie brute et aux paroles féroces souvent interprétées comme une critique acerbe. 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
4: Tout de suite, Biohazard avec Judgment Night, une collaboration explosive avec Onyx qui a marqué la bande originale novatrice du film éponyme. Enchaînons avec Black Pix et Set in Stone, un pilier sonore du premier album Status du groupe britannique. On poursuit Black Sabbath avec After Forever, une pièce de Master of Reality où le groupe aborde une thématique étonnamment pro-chrétienne. 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
4: Tout de suite, Amil and the Sniffers avec Monsoon Rock, un titre écrit pour se défouler et célébrer les concerts sous la pluie quand l'ambiance devient sauvage. Enchaînons avec Agent Orange et Bloodstains Original Version, un titre séminal de ces pionniers du mélange entre punk rock et surf music, aux paroles explorant la perte de contrôle. On poursuit AFI avec Girls Not Grey, un morceau salué par la critique comme un car radio sing-along de génie pur. Poursuivons Adolescent avec Kids of the Black Hole, un titre emblématique qui nous plonge dans l'ambiance chaotique d'un squat, repère des jeunes punks. Continuons Skids avec Into the Valley, leur tube punk rock de 1979, inspiré par la charge de la Brigade Légère et les préoccupations sur le recrutement militaire. 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
1: Tout de suite, Choc Nagasaki avec I Get High on Low Society. Un titre emblématique de défi contre le matérialisme, célébrant la liberté d'une existence non conventionnelle. Enchaînons avec The Dekies et Fan Mail, une tranche de pop-punk aux mélodies accrocheuses qui dépeint avec humour la dévotion parfois excessive des fans. On poursuit The Damned avec Evil Spirits, un morceau produit par le légendaire Tony Visconti, figurant sur leur 11e album paru en 2018. Poursuivons Turnstile avec Blackout, troisième extrait de leur album Glow On, un titre qui marie le hardcore mélodique à un groove irrésistible. Continuons Touché Amore avec Flowers and You, un titre poignant tiré de l'album Stage 4 qui explore le deuil suite au décès de la mère du chanteur. 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
5: Tout de suite, The Vibrators avec Baby Baby, ce morceau punk britannique emblématique de 1977 qui résonne toujours comme un véritable classique. Enchaînons avec The Vandals avec Don't Stop Me Now, une reprise survitaminée du tube légendaire de Queen, empreinte de leur énergie punk brute. On poursuit The Copyrights avec Switchblades, un groupe pop-punk dont le son rappelle un mélange de Green Day et Teenage Butler Rocket. Poursuivons Varum Jojo avec Gospodine, un terme signifiant monsieur ou sire en langue slave du Sud, dont les paroles explorent les thèmes des peines passées et de l'amour, doux comme le miel. Continuons, Voodoo Gloskulls avec Closet Monster, un titre ska-punk percutant qui dépeint la bataille intime contre un monstre personnel. 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

Tout de suite, The Clash avec London Calling Remastered, un morceau mythique dont les paroles apocalyptiques et l'ambiance sombre traduisent l'urgence et le désespoir d'une époque. Ce titre culte, bien au-delà du simple punk, résonne encore avec une force incroyable. Enchaînons avec Deep Purple et leur titre puissant Fireball, 1996 Remaster. Ce morceau de hard rock, célèbre pour son whoosh d'ouverture emblématique et les riffs percutants de Ritchie Blackmore, nous plonge dans l'univers d'une Magic Woman, à la fois mystérieuse et enivrante. On poursuit Siouxsie and the Banshees avec Happy House, un morceau post-punk emblématique qui, avec ses rythmes reggae et ses guitares atmosphériques, dépeint avec un sarcasme mordant une critique du bonheur superficiel et de l'ignorance volontaire face aux réalités sombres. Les paroles nous invitent à une danse cynique dans cette maison du bonheur où l'on prétend que l'enfer n'existe pas. Poursuivons Sham 69 avec If the Kids Are United. Ce morceau emblématique du punk rock est un puissant hymne à l'unité de la jeunesse, dont le message percutant « If the kids are united, then we'll never be divided » résonne comme un appel à la solidarité et à l'authenticité face aux divisions. 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
4: Suite Arcade Fire avec l'incandescent Reflector, un titre puissant infusé de dance rock, de percussions haïtiennes et de l'influence disco de James Murphy. Ce morceau envoûtant, où David Bowie prête sa voix, explore avec brio les thèmes de l'aliénation moderne et du mythe d'Orphée. Enchaînons avec Oliver Malcolm et son morceau The Machine, un titre percutant inspiré par l'ambiance sombre de Londres et l'admiration pour The Clash, qui critique les institutions sociales et matérialistes à travers des paroles incisives. Ce titre nous plonge dans une réflexion sur notre rôle en tant que rouage d'un système. On poursuit Coil Guns avec We Missed the Parade, un véritable hymne hardcore punk sorti en mai 2024 qui aborde avec une énergie brute les thèmes du vieillissement, de la persévérance et de la poursuite de sa propre voix. Ce morceau, initialement envisagé

envisagée comme une phase B, est devenue une déclaration puissante, reflétée dans ses paroles qui évoquent les gorges vieillissantes et la parade manquée. Poursuivons, Cerebral Ballsy avec On The Run, un morceau punk rock énergique de leur premier album qui incarne un esprit de rébellion juvénile avec des paroles défiantes sur la fuite et la liberté. Son ambiance rappelle les vidéos de skateboard des années 80, une véritable invitation à l'évasion. 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
4: Ensuite, Wooloo avec son morceau South. Ce titre puissant est un hymne anti-gentrification qui exprime le déchirement face à la transformation de son South London natal, un appel à ses origines teinté de punk, de hip-hop alternatif et de rock brut. Enchaînons avec Ponyhawks et leur morceau Budapest, un titre phare qui nous plonge dans une atmosphère sombre et empreinte de paranoïa, évoquant une ville étrange et un sentiment de malaise. Ces paroles évocatrices, chantées par Olga Kouklaki, sont une immersion percutante dans ce paysage nocturne et mystérieux. On poursuit Paul Dore avec But I Do, un morceau au groove décontracté et soulful qui explore, à travers des paroles poignantes, la complexité d'un amour persistant malgré les doutes et la confusion. Ce titre, extrait de son premier album, mélange harmonieusement échantillons et touches instrumentales originales, créant une atmosphère à la fois mélancolique et entraînante. 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

0: Vous savez ce que vous mangez là? C'est du steak avec des boulettes entre les doigts de pied. 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
0: Et la sauce, c'est de la morve séchée. Tu sais bien que madame Philippe, la patronne, se coupe des morceaux de michon pour en faire des ravioles.
1: Oh, c'est dégueulasse, merde. Attends, c'est censé être l'homme le plus classe. 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
2: Non, pas craché, le patron, il crache pas dans les plats.
0: Allons, vieux, même dans les grands restaurants, on crache dans les plats, alors dans ce Tony, je vois pas pourquoi il se ferait chier. Ah, je vous laisse manger. Bon appétit.

0: À l'origine de la plateforme balancetonjaf.fr, Christophe souhaite briser le silence autour des injustices vécues devant les juges aux affaires familiales. Cette initiative vise à rendre publiques les défaillances de la justice familiale, à dénoncer les décisions perçues comme irresponsables ou partiales et à sensibiliser l'opinion sur les violences judiciaires subies par de nombreux parents. Loin de vouloir désigner une cible ou inciter à la haine, Balance ton JAF est un mouvement pacifiste qui interpelle les politiques dans l'objectif d'une réforme profonde pour une justice plus équitable, humaine et transparente. Je vous propose tout de suite donc d'écouter l'interview de Christophe à l'origine de l'initiative balancetonjaf.fr. Eh bien bonjour Christophe, pour commencer, est-ce que tu peux nous raconter ce qui t'a conduit à lancer l'initiative Balance ton JAF?
1: Alors, ce qui a lancé l'initiative, c'est qu'en allant sur les réseaux et en voulant dénoncer ma situation, je me suis rendu compte qu'il n'y avait pas d'organisme ou d'organe qui recensait et qui permettait de répertorier toutes les expériences vécues et toutes les souffrances que certains divorcés et séparés peuvent vivre lors d'un divorce ou d'une séparation face à la justice des affaires familiales.
0: Et qu'est-ce qui a été l'élément déclencheur de cet engagement dans cette cause?
1: L'élément déclencheur, en fait, j'arrive quasiment à 9 ans de divorce. J'ai reçu une dernière condamnation en septembre 2024. Et là, j'ai fait le un retour en arrière parce que je me suis dit mais ça va pas continuer comme ça. En fait, je suis victime en fait d'un divorce. Hein. Je m'explique sur les réseaux ce que j'ai vécu. Hein. J'ai un divorce dans lequel j'ai été projeté, hein, dans lequel je suis brouillé, mais je me dis mais au bout de 9 ans ça va continuer. En fait, ce que veut la justice là, c'est mon ex, c'est ma ruine financière après m'avoir atteint psychologiquement, mais ça va pas s'arrêter. Quoi. Donc je reprends une pension mais vraiment abusive par rapport à des enfants de quasiment 25 et 20 ans qui découvrent tout le travail, bref, des éléments qui sont masqués à la justice. Je me dis, bon, c'est pas possible, faut que je parle, quoi. Bon, j'utilise pendant 9 ans tous les moyens légaux, avocats, etc., tout le circuit réglementaire, mais j'ai dit, là, j'allais sur les réseaux. Donc, en décembre dernier, je reprends ma page Facebook, j'avais 2-3 amis sur cette page, je maîtrise pas tout Facebook ni les réseaux, et je me dis, bah, tiens, je vais commencer à parler, quoi. Et puis, une première page se ferme, 5000 amis, je commence à recevoir un nombre de followers, j'ouvre une deuxième page, en un mois, boum, 5000 amis d'un coup, j'ouvre une troisième page, je vais sur TikTok, une des premières vidéos fait 200 000 vues, bref, et j'en compte des gens qui m'appellent, je suis envahi de messages dans tous les sens, j'en compte des gens qui sont des miroirs, qui vivent la même vie que moi, et je me dis, bah, effectivement, je suis pas le seul, en fait. Hein. Et ben, je me rends compte que je suis pris dans un espèce d'étau dans lequel il est très difficile de s'en sortir, et on a affaire à une justice qui ne respecte pas la loi ou qui l'interprète par rapport à ce qu'elle veut bien faire. Voilà. Et je rencontre, au début, j'étais parti sur défendre les papas, mais je me rends compte qu'il y a une grande maman. En fait, c'est une vraie loterie. On ne sait pas quoi on a à faire. On a un système qui joue avec les papas et les mamans de France dans tous les départements. Il n'y a pas de logique, c'est une loterie. Voilà, c'est une loterie. Alors... Et donc, j'ai rencontré de plus en plus de gens qui étaient dans des divorces plutôt sérieux, ils avaient les mêmes expériences. Et je me suis dit, bah tiens, là, il y a quelque chose à faire, c'est de mettre en lumière le dysfonctionnement de cette justice, et puis de répertorier tous les cas, et grouper un mouvement, et d'interpeller les politiques pour aboutir à une réforme de cette justice aux affaires familiales.
0: Donc voilà, donc c'est les objectifs principaux de l'initiative Balance ton JAF, alors.
1: Voilà, alors c'est Balance ton JAF, c'est effectivement un nom évocateur qui est extrait de Balance ton port. Après, il faut lire entre les lignes. C'est pas nommer des magistrats, c'est pas de leur mettre des cibles dans le dos, c'est pas de faire un appel à la haine, on n'est pas des gens anti-système. On dit juste, attention, il y a des dysfonctionnements, il y a des vies qui sont en jeu. Au-delà de la ruine parfois financière et la destruction psychologique des parents, il y a aussi les enfants qui sont touchés, et des proches, les grands-parents pareil qui souffrent, mes parents ne voient plus leur petite fille depuis maintenant de 2 ans, etc., etc. Donc il y a un vrai problème, et le souci, c'est que tous ces gens-là me disent, oui, on a interpellé les politiques, moi j'ai envoyé 150 courriers, 200 courriers, je te demande ma députée, on a tous eu les mêmes actions, on a tous eu les mêmes réponses. Donc je lui dis, c'est simple, là ils sont tous au courant du problème, donc ils sont responsables, ils ne veulent pas agir. Donc ce qu'on va faire, on va se regrouper, et plutôt que d'aller voir un par un et avoir la même réponse, hein, parce qu'on a toujours les mêmes courriers, on envoie des blogs, des témoignages, et on propose des réformes.
0: D'accord, il y a un site internet, je crois.
1: Alors il y a un un site internet que j'ai lancé, mais qui va être construit en corrélation avec l'association qui va être montée. Puisque d'un mouvement aujourd'hui, d'un espèce de collectif, on va s'organiser en association. Et ce site est là pour interpeller, pour récupérer des témoignages, mais aujourd'hui, il n'est pas officiel. Donc, il aura son, entre guillemets, son caractère officiel lorsque l'association, lorsque Strojaf sera créée.

0: À l'instant, c'était l'interview de Christophe à l'origine de l'initiative Balance ton Jaf, un échange sans tabou pour mieux comprendre une colère légitime qui s'exprime dans le calme, mais avec détermination. Un témoignage à écouter, à faire circuler largement dans le cadre d'une mobilisation collective pour une justice familiale plus juste et plus humaine. Pour en savoir plus, rendez-vous sur balancetonjaf.fr, un espace de témoignage, d'analyse et d'action citoyenne.
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1: Poursuivons avec Fat Dog et Running. Un morceau rock puissant avec des riffs qui déballent et une batterie percutante. Ce titre nous plonge dans une atmosphère effrénée où l'urgence de la fuite et de la recherche de liberté s'intensifie à chaque mesure, créant une dynamique parfaite pour les amateurs de rythmes intenses et de rébellion. Ensuite, écoutons Grenade avec Believe Me, un morceau énergique entre rock

passion et la manière dont elle nous façonne, tout en offrant un moment de calme et de contemplation. Pour finir, écoutons Campbell avec Beat Goes On, Rhythm to the Brain. Un morceau funky et dynamique, avec une énergie qui n'en finit pas. Les rythmes entraînants et la basse groovy font de ce titre un véritable appel à la danse, tout en nous offrant des paroles qui célèbrent la persévérance et le mouvement constant de la musique dans nos vies. Et maintenant, place à Darcy avec Plus rien à foutre. Un morceau punk rock qui frappe fort avec une énergie débridée. Le titre dénonce les frustrations de la vie moderne avec des paroles percutantes et un tempo effréné qui résonne comme un cri de révolte contre les normes et l'absurdité de l'existence. 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
1: Enchaînons avec la tournée du bocal et un vrai métier. Un morceau punk énergique, où les guitares enragées et les rythmes effrénés dénoncent les illusions du travail quotidien. Ce titre, rempli de sarcasme et d'humour noir, nous parle de la réalité brutale de la vie professionnelle, tout en gardant une touche d'irrévérence et de rébellion. Ensuite, écoutons Crack Ups avec Plane Crash, un morceau punk rock où l'intensité des guitares et la voix hurlante créent une atmosphère de chaos total. Ce titre est une explosion d'énergie brute, abordant les thèmes de la chute et de l'effondrement avec une force qui bouscule et secoue. Poursuivons avec Fuckers et I Don't Wanna, un morceau hardcore punk direct et percutant, où les riffs sauvages et les paroles rebelles affichent un refus catégorique des normes sociales. Le titre nous plonge dans une révolte viscérale, offrant une déclaration de guerre contre tout ce qui est imposé. Pour finir, écoutons Bad Juice avec Mad Love, un morceau garage punk fougueux où les guitares saturées et les rythmes effrénés créent une atmosphère débridée. Ce titre explore les excès de l'amour fou et la folie des passions, avec une énergie désinhibée qui ne demande qu'à nous emporter. 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

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Place à Gurrier et des Gobelins. Un morceau punk sauvage et énergique, où les guitares déchaînées et la batterie frénétique nous plongent dans une atmosphère de chaos. Ce titre, avec ses paroles survoltées, dénonce le quotidien tout en célébrant l'esprit rebelle des créatures mythologiques, aussi déjantées que le son. Ensuite, écoutons Lambrini Girls avec Cuntology Sentin. Un morceau punk audacieux et irrévérencieux, où les paroles acerbes et les riffs tranchants viennent secouer les codes sociaux. Le titre, plein de sarcasme et de provocation, critique les normes tout en offrant un son abrasif et énergique qui ne laisse aucune place à l'indifférence. Poursuivons avec Dead Chic et Seventh. Un morceau électropunk où les rythmes saccadés et les synthés puissants créent une atmosphère électrique et hypnotique. Le titre explore le mystère et la noirceur à travers une production glaciale et des paroles qui plongent l'auditeur dans un univers presque cinématographique où chaque note semble marquer l'âme. Pour finir, écoutons Brian's Magic Tears avec Streamroller, un morceau rock alternatif puissant avec des riffs percutants et une rythmique enivrante qui nous entraîne dans un tourbillon sonore. Le titre explore l'idée de détruire les obstacles et d'avancer malgré les défis, tout en créant une expérience sonore intense et cathartique. 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

0: À l'origine de la plateforme balancetonjaf.fr, Christophe souhaite briser le silence autour des injustices vécues devant les juges aux affaires familiales. Cette initiative vise à rendre publiques les défaillances de la justice familiale, à dénoncer les décisions perçues comme irresponsables ou partiales et à sensibiliser l'opinion sur les violences judiciaires subies par de nombreux parents. Loin de vouloir désigner une cible ou inciter à la haine, Balance ton JAF est un mouvement pacifiste qui interpelle les politiques dans l'objectif d'une réforme profonde pour une justice plus équitable, humaine et transparente. Je vous propose tout de suite donc d'écouter l'interview de Christophe à l'origine de l'initiative balancetonjaf.fr.
1: Alors comment les personnes concernées peuvent-elles participer ou bénéficier de votre initiative?
2: Alors c'est une initiative dans laquelle les personnes ne vont pas avoir entre guillemets d'aide ou de support dans le cadre de leur divorce ou leur séparation. Il y a des associations à côté qui font leur job, qui sont en support. Nous, c'est de dire, venez nous voir, présentez-nous votre témoignage, votre vécu, votre souffrance, et si vous le souhaitez, participez à des actions et à des manifestations qu'on va construire. La première manifestation qui va avoir lieu, c'est le 7 juin 2025, samedi. On engage la première journée nationale des papas et des mamans maltraités par un système judiciaire, et on voudrait que cette journée-là fasse écho dans toute la France sur plusieurs points, et qu'elle se répète tous les mois, de manière à ce que les citoyens ils se rendent compte qu'ils ont en face d'eux des papas et des mamans et qu'ils s'en sortent pas avec ce système. Quoi. Voilà. Donc c'est la première action. Après, on est en train de travailler d'autres actions pour interpeller les politiques, mais toujours de manière pacifique et dans le calme.
1: Et d'après toi, quels sont les principaux obstacles juridiques rencontrés par les victimes?
2: Les obstacles, le premier obstacle, c'est que les juges ne sont pas responsables de leurs décisions. Donc à partir de là, mon vécu, c'est depuis le début, la loi n'est pas respectée. Hein. Quand on parle de code civil dans le cadre du mariage, ça, c'est pas respecté par les juges. Ensuite, il y a la lenteur du système qui fait que c'est compliqué. Là, je fais appel d'une décision en décembre. J'ai 1600 euros de revenus par mois. Je suis au chômage. On m'a proposé une pension de 500 euros. Je fais l'appel, on me renvoie en mars 2026 et je dois payer 2000 euros d'avocat, plus ceci, plus cela. C'est la folie, en fait. Et on m'a refusé l'aide juridictionnelle. C'est encore un abroglio. C'est tout un système avec le temps et des procédures qui font que les gens soit sont esselés, s'essoufflent, désespèrent, et d'autres arrivent à dépenser des fortunes dans des procédures judiciaires qui n'ont pas lieu d'être. Moi, je prends mon exemple simple. J'ai des dépenses, j'ai des entrées. Je ne peux pas payer 500 euros. En plus, ces trois personnes-là travaillent. Simple, non. Paf, ouais, mars 2026. Et ainsi de suite, et ainsi de suite. Et après, c'est les cassations. C'est un système fermé. C'est un circuit fermé. Vous rentrez dedans, automatiquement, il vous faut un avocat. Parce que si vous y allez seul, comme je l'ai fait, alors là, vous vous faites broyer. Et parce que c'est l'avocat qui explique au juge, grosso modo, la loi. Je ne sais pas si on se rend compte de ça, quand même. Parce que certains ne la connaissent pas. Et quand même, vous feriez une saisine au Conseil supérieur de la magistrature, 1500, je crois, saisine en 2024, il y a eu deux juges qui ont été un petit peu tirés par les oreilles. C'est tout. Donc en fait, c'est un enfer fermé dans lequel vous n'êtes voué qu'à dépenser de l'argent et à compter sur le temps. Voilà, moi, ça fait 9 ans de divorce. C'est pas possible. Une vie, 10 ans, ça, c'est pas possible. En sachant que demain, j'irai certainement en cassation, j'irai certainement devant la CEDH, parce que ça se finit à la CEDH généralement. Quoi. Voilà. Donc c'est des années de perdu. Et pour moi, j'ai pas de futur aujourd'hui. Hein. Mon patrimoine est gelé. Je sais pas ce qui peut m'arriver de demain en termes de condamnation. Enfin, on parle de condamnation. Ouais. Et ce système-là, moi, ce que je dis, c'est que la justice des affaires familiales devrait être déjudiciarisée parce qu'on est traité comme des meurtriers, quoi, comme des voleurs. C'est pas possible. On se marie devant un élu de la République et on finit dans un tribunal judiciaire. Enfin, faut voir l'affaire. Quoi. Il y a quelque chose qui cloche. Et vu le nombre de témoignages que je reçois, vu l'engouement qu'il y a par rapport à ce mouvement, je me dis, mais on ne peut pas laisser les gens souffrir comme ça, c'est pas possible. Moi, j'ai des témoignages, j'ose même pas les raconter. Donc, on a un système qui est fermé sur lui-même, on ne peut pas s'en sortir. Vous avez un politique qui vous dit, bon, on ne conteste pas une décision de justice, hein, combien même, je disais à Darmanin, je ne demande pas de contester, je vous demande de regarder ce qui dysfonctionne, monsieur. On est dans un état de droit, en fait. C'est simple, les lois sont établies par le législateur. Vous avez ensuite un organisme indépendant qui s'appelle la justice. Et cette justice, elle est payée pour appliquer les lois. Tout simplement, elle n'est pas là pour les déformer ou faire ce qu'elle veut. En fonction de la personne, si c'est un homme ou une femme, de sa race, de sa religion, et de le condamner à des... moi, typiquement, ma première condamnation, il y a 8 ans, je suis propriétaire d'un appartement que j'ai payé quasiment en anticipé. Hein, j'ai fait des efforts financiers pour pouvoir mettre la famille à l'abri de peur de loyer. Qu'est-ce qu'on me dit? Vous restez dans le logement et vous payez un loyer d'occupation. Donc là, aujourd'hui, au bout de 9 ans, ça me revient quasiment à payer les deux fois mon appartement. Je ne sais pas si vous voyez.
1: Ah ouais.
2: Ce n'est que des cas comme ça, en fait. Des gens qui sont... on sort de leur maison, la femme reste dedans, puis on dit, attendez, vous payez le crédit, vous continuez. Ou l'inverse, c'est des choses complètement abracadabrantes qui n'ont pas de sens, en fait. Sauf le seul sens de faire du mal et de faire souffrir les gens. Mais je ne vois pas l'intérêt autrement d'avoir autant de personnes mises dans cet état-là, quoi. C'est compliqué. Donc le système judiciaire est à réformer véritablement et profondément. De manière à ce que... On arrête ce que j'appelle, moi, cette pompe afrique. Hein. C'est une pompe afrique. C'est tout simplement, c'est des avocats qui font en fonction de leurs tarifs, de leurs barèmes, de leurs honoraires. Faut voir le truc. Hein. Chacun fait ce qu'il veut. Là, on n'est pas chez un notaire avec des tarifs barémés en fonction de ce que vous faites. Non, là, ça va être 300 euros l'heure, 200

0: et à faire circuler largement dans le cadre d'une mobilisation collective pour une justice familiale plus juste et plus humaine. Pour en savoir plus, rendez-vous sur balancetonjaf.fr, un espace de témoignages, d'analyse et d'action citoyenne.
1: Tout de suite, place à Fonsdal et Transu. Un morceau électronique aux influences expérimentales où les beats hypnotiques et les sonorités glitch nous plongent dans un univers futuriste. Ce titre, avec ses textures sonores et ses transitions surprenantes, évoque un voyage intérieur à la frontière entre l'humanité et la technologie. Ensuite, écoutons Jack White et That's How I'm Feeling. Un morceau blues rock à l'énergie brute et à la production minimaliste, où la voix rauque de Jack White exprime toute la profondeur de l'âme humaine. Ce titre, entre mélancolie et révolte, dévoile un sentiment d'isolement tout en nous plongeant dans une atmosphère puissante et émotionnelle. Poursuivons avec Le Peuple de l'Herbe et Spaceman. Un morceau électro-funk groovy et dansant, où les rythmes entraînants et les samples habilement intégrés créent une ambiance de fête et de voyage. Ce titre, avec sa touche psychédélique et ses influences reggae, nous emmène dans une exploration spatiale musicale pleine de couleurs et de liberté. Pour finir, écoutons Anna avec Names. Un morceau indie pop mélodique où les harmonies vocales et les guitares aériennes se mêlent pour offrir un moment de contemplation. Ce titre évoque les thèmes de l'identité et de la recherche de soi, tout en délivrant une atmosphère rêveuse et une énergie douce qui invite à la réflexion. 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
1: Enchaînons avec Bassa Jam et Bandolos. Un morceau reggae dub puissant, où les basses lourdes et les rythmes hypnotiques nous transportent dans une ambiance chaude et envoûtante. Ce titre, avec sa profondeur sonore et ses influences latino, évoque les tensions et la révolte dans une atmosphère à la fois festive et militante. Ensuite, écoutons Neckhole et Bloody Train. Un morceau punk rock percutant où l'agression sonore et les guitares saturées donnent le ton. Ce titre, avec son énergie brute et ses paroles enragées, capture l'esprit de rébellion et la violence intérieure, tout en offrant un rythme effréné qui ne laisse aucune place à la douceur. Poursuivons avec Dirty Fonzy et les Beervengers. Un morceau électro-funk décalé, où les beats entraînants et les sonorités électroniques nous plongent dans un univers à la fois loufoque et énergique. Ce titre, avec son côté festif et un brin irrévérencieux, nous invite à célébrer la vie et à nous laisser emporter par la musique. Pour finir, écoutons Aurel San avec Changement. Un morceau rap introspectif, où Aurel San, avec sa plume acérée et sa production minimaliste, nous plonge dans une réflexion sur l'évolution de la société et la quête de sens. Ce titre, à la fois critique et poétique, capture l'esprit de transformation avec une énergie brute et réaliste. Et maintenant, place à Oscar Nip avec Lève les masques. Un morceau indie-pop mélodique, où les sonorités délicates et la voix émotive nous invitent à découvrir la vérité derrière les apparences. Le titre, qui parle de la recherche de l'authenticité et de la vérité, nous plonge dans une atmosphère poétique et introspective. 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

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Place à Population 2 et CTQS. Un morceau psychédélique et expérimental où les guitares flottantes et les rythmes hypnotiques nous plongent dans un univers à la fois étrange et captivant. Ce titre, avec sa production innovante et ses sonorités planantes, nous invite à perdre pied et à explorer des territoires musicaux inédits. Ensuite, écoutons Little Odetta et No Medication. Un morceau soul mélodique et poignant, où la voix puissante et les arrangements délicats nous transportent dans une atmosphère émotive et intime. Ce titre explore la lutte intérieure et la quête de guérison, tout en offrant une mélodie qui touche au cœur et une sincérité brute. Poursuivons avec Oda et Children of the Night. Un morceau indie pop captivant où les sonorités douces et la voix claire créent une ambiance douce et onirique. Le titre, qui parle de la solitude et de la liberté de la nuit, nous plonge dans une atmosphère mystérieuse, presque magique, où chaque note semble une invitation à s'évader. Pour finir, écoutons Jim avec le nouvel Inquisiteur. Un morceau rock sombre et intense, où les guitares électriques et la batterie puissante capturent l'esprit d'une époque en crise. Ce titre, avec ses paroles dénonciatrices et son énergie incisive, nous plonge dans l'univers d'un futur apocalyptique et nous invite à réfléchir sur l'autorité et la répression. 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